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faudra du temps pour s'apprivoiser, du temps pour se rendre compte qu'on en a peut-être manqué, du temps pour se rattraper de toutes nos erreurs, ou encore pour affronter nos peurs. Il nous faudra du temps pour apprendre à s'accepter, à se regarder tel que l'on est, du temps à perdre pour apprendre à comprendre, pour apprendre à donner.

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1: Le 8 juillet, bonne fête Thibaut, Edgar, Kylian. Leur couleur le violet, leur chiffre le 8. Les naissances du 8 juillet, Fanny Agostini, la présentatrice météo. Sophia Bush, l'actrice. Claire Kem, l'actrice. Miguel Mercado, le coureur cycliste espagnol. Audrey Crespo Mara, la journaliste. Mimi Mati, la chanteuse, humoriste et actrice. Jean-René Bernaudot, le coureur cycliste. En 1621, c'est la naissance de Jean de La Fontaine, l'auteur et poète.
2: Les décès. En 2022, Tony Sirico, l'acteur. En 2020, Naya Rivera, l'actrice. En 2012, Ernest Borgnine, l'acteur.
1: En 2005, Maurice Baquet, le musicien et acteur. En 1994, Dick Sargent, acteur américain, connu pour son rôle de Jean-Pierre dans la série « Ma sorcière bien-aimée ». En 1943, c'est le décès de Jean Moulin en déportation, le premier président du Conseil national de la Résistance.
2: En 2018, c'est le début du sauvetage des enfants et de leur entraîneur bloqués dans une grotte en Thaïlande. En 2007, en tennis, Roger Federer remporte pour la cinquième fois le tournoi de Wimbledon.
1: En 2006, c'est Amélie Mauresmo qui remporte le tournoi de Wimbledon. En 1998, une infirmière de 28 ans reconnaît avoir abrégé les souffrances d'une trentaine de malades en phase terminale au centre hospitalier de Mantes-la-Jolie. En 1993, un projet de loi pour la privatisation est adopté en France. En 1992, c'est la création de la carte bancaire à puce. En 1972, Alain Collard remporte la Transat en solitaire à bord de son Penduit 4. Le dicton « Saint Thibaut guérit tous les maux » et à la Saint Edgar, on entend du coucou le dernier chant.

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1: Nos coups de cœur télévisés en ce mercredi, et TF1 propose All Her Fault, à défaut de proposer dans le temps du football. Il y aura plusieurs épisodes tout au long de cette soirée. Le premier, c'est Marissa Irvine qui vient chercher Milo, son fils âgé de 5 ans, chez une autre maman où il a passé l'après-midi à jouer avec un copain pour la première fois. Mais la femme qui lui ouvre la porte n'est pas la mère qu'elle connaît et Milo n'est pas chez elle. France 2, à 21h10, un château en Espagne. C'est un téléfilm avec Aïssa Meïga et Roman Boringer. Après la mort de son mari, Fanny se retrouve à la rue avec ses deux enfants, mais fait tout pour remonter la pente. Elle rencontre Audrey et les deux femmes se lient d'amitié. Révoltées par la situation de vie précaire de la famille de Fanny, Audrey investit un immeuble inoccupé. Et bien sûr, c'est sur M6, la soirée foot, ça commencera à 18h et même avant, hein, dès 17h35 pour l'avant-match, avec Ophélie Meunier, Esmaïl Boadella, Laure Le Payeur, Sohan, Ludivic Guilly, ou encore Johan Djourou. En effet, à 18h, c'est Angleterre-RDC, celui qu'on appelle aussi quelquefois le Congo-Brazzaville, qualifié là pour la première fois. Et ensuite, à 22h, eh bien, ce sera Belgique-Sénégal, un match certainement haut en couleur, et pour, on va dire, je ne sais pas si ce sont les couche-tard ou les lève-tôt, mais à 3h, le Mexique face à l'Équateur. Arte, changement de sujet avec Volver, c'est le film de Pedro Almodovar, la comédie dramatique de 2005, avec Penélope Cruz et Carmen Maura. De nos jours, Raimunda est une jeune mère entreprenante et très séduisante dont le mari est au chômage et la fille en pleine crise d'adolescence. Le budget familial est maigre et c'est pour cela que Raimunda a plusieurs petits boulots. 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
1: Bonjour à tous, nous fêtons Thibaut aujourd'hui. Alors voici ce qui pourrait vous attendre signe par signe.
2: Bélier, Uranus vous donnera envie de quitter une vie trop routinière.
1: Taureau, vous risquez d'avoir des problèmes avec votre entourage amical.
2: Gémeaux, certaines paroles ne devront pas être prononcées à la légère. Réfléchissez avant de vous lancer.
1: Cancer, soyez circonspect dans vos rapports sociaux pour éviter une brouille possible.
2: Les lions, mettez en route un projet et pariez sur la nouveauté.
1: Vierge, grâce aux bons influx de Mercure, cette journée vous donnera l'opportunité d'accroître votre emprise sur les autres.
2: Balance, vous n'aurez pas très envie de sortir, mais vous vous lancerez dans des rangements.
1: Scorpion, prudence. La planète Mars peut vous inciter à des excès de franchise qui ne seront pas franchement appréciés de tous.
2: Sagittaire, vous aurez à donner des gages de votre bonne volonté. Sachez aussi dire non si ce que l'on vous propose ne vous convient pas.
1: Capricorne, votre chaleur communicative suscitera de nombreuses sympathies et vous attirera la confiance de vos interlocuteurs.
2: Verseau, douceur, gentillesse et sensualité, vous serez d'un commerce agréable aujourd'hui.
1: Enfin, poisson, si vous avez quelqu'un dans le pif, eh bien, vous n'hésiterez pas à vous montrer agressif. À demain pour un nouvel horoscope, bien sûr, et nous fêterons Amandine.
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2: La vie au pays de Remiremont, avec notamment VTAE ou VTCAE. Alors, c'est louer votre vélo à l'Office de tourisme Remiremont Plombières. Vous pouvez découvrir la voie verte des Hauts-de-Vosges, arpenter les sentiers VTT de la destination le temps d'une journée. L'Office de tourisme met à votre disposition sa flotte de VTC et VTT avec ou sans assistance électrique. La location est possible à Remiremont Centre, au stade VTT et au Val d'Ajol, à la maison de la randonnée. Et voilà pour donc la location de VTT. Mais sachez qu'il y aura un rendez-vous important, et oui, une journée festive en famille, entre amis. Ce sera la fête du village du syndicat, samedi 11 juillet, au City Stade. Alors, au programme dès 11h, marché de producteurs et d'artisans locaux, animation, démonstration sportive, stand associatif, jeux pour petits et grands, restauration sur place avec buvettes, grillades et food trucks. Et pour clôturer la journée, concert en soirée et grand feu d'artifice, manifestation conviviale qui soutient l'école et les associations du territoire le 11 juillet au syndicat pour la première fête du village. Sachez qu'il y a Bien Vivre Sondage, partage, autodiagnostic santé, sport adapté, théâtre, médiation familiale, aide numérique, sécurité routière, alimentation, dernier secours, directive anticipée, atelier gratuit de mai à novembre. Demandez le programme sur place ou par courriel à santépublique@paysderemiremont.fr, par téléphone au 07 57 46 10 76. Et puis Vianney sera en tournée, alors ce sera le 2 avril 2027. On n'y est pas, mais il faut y penser dès maintenant. L'association Calas 85 Délois organise ce déplacement en bus pour ce concert. Le tarif plus billet catégorie 1, 86€ par personne. Départ Délois devant l'église à 17h et d'Épinal face au garage Renault à 17h15. Alors réservation association Calas 85 06 45 37 65 13 ou 22 rue Leduc 88 510 à Éloi. Puisque je vous donne des rendez-vous très lointains, le Rancard sous le pont des Perrets à Saint-Nabord les 29 et 30 août pour un voyage artistique et buvette restauration.
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0: Avec Destination Santé, Emmanuel Ducreuset.
1: Bonjour à tous. Les premières odeurs corporelles peuvent surprendre les préadolescents comme leurs parents. Alors, à quel moment un déodorant devient-il utile? Voici la réponse. L'utilisation du déodorant ne dépend pas d'un âge précis, mais d'un phénomène bien connu, le début de la transpiration liée à la puberté. Avant cette période, les enfants transpirent peu au niveau des aisselles et n'ont généralement pas besoin de ce type de produit. En fait, les glandes sudoripares, apocrines, principalement situées sous les aisselles, ne s'activent qu'à la puberté. C'est cette activation hormonale qui entraîne l'apparition d'odeurs corporelles parfois mal vécues par les jeunes. Chez certains préadolescents, la transpiration peut apparaître de manière soudaine et parfois intense. Ce phénomène est lié aux variations hormonales du début de la puberté, étant généralement à s'équilibrer avec le temps. Dans ces situations, l'utilisation d'un déodorant peut être envisagée à condition de rester mesurée. Il faut privilégier des produits simples, avec peu de parfum. L'objectif n'est pas de masquer à tout prix les odeurs, mais d'accompagner cette étape sans agresser la peau. Attention aux excès. Face à cette sensation nouvelle, certains adolescents ont tendance à multiplier les applications. Or, les déodorants, surtout ceux contenant de l'alcool, peuvent provoquer des irritations ou des réactions cutanées. Enfin, le déodorant ne remplace pas une bonne hygiène. Ce n'est ni un parfum, ni un cache-misère. Les mauvaises odeurs ne viennent pas directement de la transpiration, mais des bactéries qui se développent dans un environnement humide. Quelques gestes simples suffisent à limiter leur apparition. Prendre une douche quotidienne, bien sécher la peau, notamment sous les aisselles, changer de vêtements chaque jour et appliquer un déodorant avec modération. En pratique, il n'y a donc pas d'âge idéal, mais plutôt un moment, celui où la transpiration devient perceptible et gênante pour l'adolescent.
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1: Le 8 juillet, bonne fête Thibaut, Edgar, Kylian. Leur couleur le violet, leur chiffre le 8. Les naissances du 8 juillet, Fanny Agostini, la présentatrice météo. Sophia Bush, l'actrice. Claire Kem, l'actrice. Miguel Mercado, le coureur cycliste espagnol. Audrey Crespo Mara, la journaliste. Mimi Matti, la chanteuse, humoriste et actrice. Jean-René Bernaudot, le coureur cycliste. En 1621, c'est la naissance de Jean de La Fontaine, l'auteur et poète.
2: Les décès. En 2022, Tony Sirico, l'acteur. En 2020, Naya Rivera, l'actrice. En 2012, Ernest Borgnine, l'acteur.
1: En 2005, Maurice Baquet, le musicien et acteur. En 1994, Dick Sargent, acteur américain, connu pour son rôle de Jean-Pierre dans la série « Ma sorcière bien-aimée ». En 1943, c'est le décès de Jean Moulin en déportation, le premier président du Conseil national de la Résistance.
2: En 2018, c'est le début du sauvetage des enfants et de leur entraîneur bloqués dans une grotte en Thaïlande. En 2007, en tennis, Roger Federer remporte pour la 5e fois le tournoi de Wimbledon.
1: En 2006, c'est Amélie Mauresmo qui remporte le tournoi de Wimbledon. En 1998, une infirmière de 28 ans reconnaît avoir abrégé les souffrances d'une trentaine de malades en phase terminale au centre hospitalier de Mantes-la-Jolie. En 1993, un projet de loi pour la privatisation est adopté en France. En 1992, c'est la création de la carte bancaire à puce. En 1972, Alain Colas remporte la Transat en solitaire à bord de son Penduit 4. Le dicton « Saint Thibaut guérit tous les maux » et à la Saint Edgar, on entend du coucou le dernier chant.
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1: O2, la société de service à la personne, recherche un directeur d'agence de service à la personne indépendant et franchisé. C'est pour une agence de Remiremont. Alors, si vous souhaitez postuler pour être directeur, n'hésitez pas, c'est un poste ouvert aux débutants. À Saint-Étienne, les Remiremont, un poste en alternance pour être employé commercial polyvalent vous est proposé. C'est pour un CDD de 12 mois en contrat d'apprentissage, poste à 35 heures par semaine, ouvert aux débutants. L'entreprise modelage mécanique Bricht, basée à Arches, recherche un technicien en bureau d'études usinage. C'est un CDI à 35 heures par semaine qui vous est proposé et on vous demande une expérience d'au moins 5 ans en bureau d'études. Il faut également maîtriser CATIA. Il y a un poste de conducteur de ligne au Giremont-Val d'Ajol qui vous est proposé. C'est pour une mission intérimaire de 10 mois à 40 heures par semaine. Alors on vous demande de 1 à 2 ans d'expérience sur un poste similaire avec formation BEP-CAP dans le domaine de l'industrie. Avec la société PSI Extincteur, un poste de technico-commercial, vérificateur appareil extincteur vous est proposé sur Saulsure. Alors c'est un CDI à 39 heures par semaine, poste ouvert aux débutants avec le permis B et le CAP agent vérificateur d'appareil extincteur est fortement recommandé. À la Bresse, la société Précision Industrielle Mécanique recherche un fraiseur. C'est un poste à pourvoir rapidement en CDI et à 35 heures par semaine, ouvert aux débutants. Toujours avec la société Précision Industrielle Mécanique de la Bresse, un assistant administratif et commercial est recherché. C'est pour un CDI à 35 heures par semaine. Alors, il faut être titulaire d'un BTS en administration, avoir des connaissances en anglais. Un poste qui est ouvert aux débutants. L'établissement La Fèche-Note de Gérardmer est à la recherche d'un cuisinier pour un CDD de 5 mois à 35 heures par semaine. 2 ans d'expérience vous sont demandés avec formation CAP et BEP. L'hôtel-restaurant Beau Rivage de Gérardmer est à la recherche d'un maître d'hôtel. C'est un poste en CDI à 39 heures par semaine qui vous est proposé. Et c'est ouvert aux débutants. La brasserie du Grizzly à Gérardmer est à la recherche d'un chef de cuisine. C'est un poste en CDI, 43 heures par semaine. Alors un chef de cuisine expérimenté avec au moins 5 ans d'expérience et formation CAP, BEP ou équivalent.
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1: Bonjour à tous, nous fêtons Thibaut aujourd'hui. Alors voici ce qui pourrait vous attendre signe par signe.
2: Bélier, Uranus vous donnera envie de quitter une vie trop routinière.
1: Taureau, vous risquez d'avoir des problèmes avec votre entourage amical.
2: Gémeaux, certaines paroles ne devront pas être prononcées à la légère. Réfléchissez avant de vous lancer.
1: Cancer, soyez circonspect dans vos rapports sociaux pour éviter une brouille possible.
2: Les lions, mettez en route un projet et pariez sur la nouveauté.
1: Vierge, grâce aux bons influx de Mercure, cette journée vous donnera l'opportunité d'accroître votre emprise sur les autres.
2: Balance, vous n'aurez pas très envie de sortir, mais vous vous lancerez dans des rangements.
1: Scorpion, prudence. La planète Mars peut vous inciter à des excès de franchise qui ne seront pas franchement appréciés de tous.
2: Sagittaire, vous aurez à donner des gages de votre bonne volonté. Sachez aussi dire non si ce que l'on vous propose ne vous convient pas.
1: Capricorne, votre chaleur communicative suscitera de nombreuses sympathies et vous attirera la confiance de vos interlocuteurs.
2: Verseau, douceur, gentillesse et sensualité, vous serez d'un commerce agréable aujourd'hui.
1: Enfin, poisson, si vous avez quelqu'un dans le pif, eh bien, vous n'hésiterez pas à vous montrer agressif. À demain pour un nouvel horoscope, bien sûr, et nous fêterons Amandine.
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0: Allez, des ballons, nous voici sur l'ensemble de nos centres émissions et en cette journée du mercredi 8 juillet 2026, il est exactement 7h, c'est Raymond, nous sommes ensemble pour 2h de programme commun. En ce 8 juillet, le soleil s'est levé à 5h56 et nous fêtons aujourd'hui Thibaut, mais aussi Edgar ou encore Kylian, c'est pas mal tout ça. Bonne journée à toutes et à tous.
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0: La vie en Haute-Vosges, à Gérardmer et Vallée des Lacs et à La Bresse, Vallée de la Moselotte. Tiens, en commençant par les activités nature pour se reconnecter cet été avec rando, avec Matt à Saulsure et à l'occasion des vacances estivales, eh bien, rando avec Matt propose une série d'activités de pleine nature. Des randonnées nature accompagnées, initiation à la survie douce, apprentissage de l'orientation, sensibilisation et formation au premier secours en milieu rural, atelier de reconnexion à la nature et bien-être. Et les informations et réservations se font avec rando avec Matt, 88 290 Saulsure, au 06 45 97 10 44, ou encore rando avec Matt, @gmail.com, et le site rando avec Matt.fr. 12 juillet à la Schlourte, il y aura le rassemblement de Corps des Alpes, au col donc, de 11 à 12 heures. Au bas de près des restaurants partenaires, 14h30, concerts et morceaux communs sur l'esplanade de la Schlourte, 16h30, allocution et verre de l'amitié, 17h, messe à la chapelle Notre-Dame des Chaumes à la Schlourte, venue de Suisse, Belgique, Savoie, Bretagne, Doubs, Alsace, Lorraine, une soixantaine de sonneurs seront réunis et joueront les morceaux en ensemble, accès gratuit, libre participation, et bien voilà donc ce grand rendez-vous. De tous âges, à Cornimont, on recherche des figurants dans le cadre du tournage d'un film qui se déroulera à Cornimont. Les CP recherchent des figurants pour le vendredi 17 juillet, entre 9h30 et 19h. Un temps de travail préparatoire est prévu l'après-midi. Tous les âges sont acceptés. Les mineurs de moins de 12 ans devront être accompagnés par leurs parents. Renseignements auprès de Jean-Luc Galmiche, 06 75 87 54 81. Puis d'autres rendez-vous encore avec plongée vers la confiance, des leçons de natation gratuites avec le projet Nage. C'est jusqu'au 24 juillet, à partir du 6 d'ailleurs, de 11h à 12h, de 13h30 à 14h30 à la piscine de la Bresse, gratuit sur réservation. Réservation à la Bresse 03 29 26 21 20 et Vanier 03 29 24 74 01.
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2: Aujourd'hui, nous sommes le 8 juillet, c'est l'anniversaire de la joueuse de tennis russe Anastasia Myskina, née en 1981, la Moscovite, a notamment remporté l'édition 2004 du tournoi de Roland-Garros. C'était il y a 40 ans que les plus invétérés supporters de l'équipe de France de football se demandent encore comment la France n'a pu se qualifier pour la toute première finale de la Coupe du Monde de son histoire. Ce jour-là, le 8 juillet 1982 à Séville en Espagne, revenons sur cet épisode aussi homérique que tragique du ballon rond tricolore. Nous voilà donc au stade Ramon Sanchez Pizjuan de Séville. La France Hidalgo rencontre la RFA de Derval. Les Allemands de l'Ouest ouvrent les hostilités en premier dans cette rencontre. Pierre Littbarski trompe Jean-Luc Ettori à la 17e minute avant que Michel Platini ne vienne égaliser 10 minutes plus tard. Un but partout, score à la pause. En deuxième période, côté bleu, Patrick Battiston, défenseur de formation, supplée Bernard Gengini, milieu de terrain blessé à la cheville. Le destin footballistique de Battiston bascule à cet instant-là. Quelques minutes seulement après son entrée en jeu, le Lorrain sera victime d'une des plus grandes injustices du football. Lancé plein axe pour marquer ce but qui libérerait la France, le voilà séché aux abords de la surface de réparation allemande après une sortie kamikaze d'Harald Schumacher, le portier allemand. Heurtant de plein fouet Battiston qui sortira inanimé du terrain, Schumacher s'en sort indemne, physiquement et d'un point de vue disciplinaire, l'arbitre néerlandais du match, M. Corver, ne sifflera aucune faute à l'encontre du gardien germanique. Un partout, score final à l'issue des 90 minutes du temps réglementaire. Les prolongations débutent alors. À la 92e minute, Marius Trésor, d'une volée splendide, fait passer les Bleus devant. 5 minutes plus tard, c'est son coéquipier des Girondins de Bordeaux, Alain Giresse, qui fait exulter toute une nation bleue entière, qui se voit déjà porter son équipe en finale à Bernabéu quelques jours plus tard. Mais c'est sans compter sur les troubles faits allemands, Roy Menigue et Fischer, qui pour la Mannschaft réussissent à décrocher la séance fatidique des tirs au but. Pour la RFA, ça passe pour Kaltz et Breitner, mais Stilicke manque le sien, alors que chez les Bleus, Giresse, Samoros et Rocheteau ne flanchent pas. Dans le camp allemand, Lindbarski, Rummenigge et Rubrecht font un sans faute pour terminer leur série. Didier Six va manquer le sien, Michel Platini entretient le suspense, mais le Nantais Maxime Bossis ne peut faire trembler les filets. C'en est alors cruellement terminé de ce mondial espagnol pour la France. Le traumatisme et la cicatrice de cette demi-finale sévillane perdue est toujours béant pour celles et ceux qui l'ont vécu en direct ce soir du 8 juillet 1982. Habitué à célébrer son anniversaire sur les routes du Tour de France, Jean-René Bernodeau fête une bougie supplémentaire aujourd'hui. L'ancien meilleur jeune de la Grande Boucle, devenu par la suite directeur sportif, a vu le jour en Vendée en 1956. On lui souhaite bien évidemment un joyeux anniversaire et quant à nous, on se dit à demain pour d'autres histoires d'un jour avec Mémoire Sport.
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Paul Young, Don't Dream It's Over, 7h21. Cinéma en plein air, une projection précédée d'un concert dans une ambiance conviviale et festive avec des gourmandises sucrées et salées. C'est samedi 11 juillet à la nuit tombée, kiosque du Calvaire à Remiremont. L'entrée est libre, c'est organisé par le comité des fêtes de Remiremont. Soprano, tour du monde.

Ouais, Soprano, Tour du Monde, 7h24. Alors, deux infos, hein, parce que le feu de la Saint-Jean à Fraisse est annulé. C'était prévu le samedi 11 juillet. Et, oui, vous savez, c'est évidemment, c'est la canicule qui provoque cela. Enfin, le début de canicule. Et, donc, c'est pas la peine. Merci à Fraisse de nous l'avoir annoncé, parce que c'est bien de nous annoncer les manifestations qui n'ont pas lieu. Parce qu'autrement, après, on dit que je dis des bêtises, mais si on ne me dit pas que c'est supprimé. Merci. Mercredi. Donc, aujourd'hui, à 14h, vous avez dit réserve naturelle dans le cadre de l'exposition Le Lynx Boréal à l'espace Nature Culture à Château-Lambert. Eh bien, c'est dans ce cadre-là que vous trouverez aujourd'hui la sortie nature dans la réserve naturelle des Ballons Comtois, découverte des forêts, chaumes et tourbières pour comprendre et préserver ce patrimoine exceptionnel. Les réservations se font au 03 84 20 49 84, animation qui est gratuite. Voici, avant Tom Kazak et les courses de cette journée, Patrick Fiori, l'instinct masculin.

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2: Bonjour, bonjour à tous. Direction l'hippodrome de Pornichet, les 2725 mètres de la piste corde à gauche à l'occasion du Quintet Plus de ce mercredi 8 juillet 2026. Disputés dans la discipline du trot, ils seront 14 concurrents âgés de 7 à 11 ans répartis sur deux échelons. Départ prévu 18h30. En tête de notre sélection, le 7 Jonky de Mythe, idéalement engagé à la limite du recul, même ferré, elle peut l'emporter. Suivi du 4, Illico Presto Fac, qui vient de prouver sa forme et ayant déjà bien fait ici même. Le 3, Ibis Dovre aussi, toujours présenté à bon escient. Le 2, Jasmin Phil, sage, il peut à très belle cote prendre une place dans la bonne combinaison. Et enfin, le 10, Jaguar du Fan, confié à Benjamin Rochard pour l'occasion, il complétera notre...
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2: O2, la société de services à la personne, recherche un directeur d'agence de services à la personne indépendant et franchisé. C'est pour une agence de Remiremont. Alors, si vous souhaitez postuler pour être directeur, n'hésitez pas, c'est un poste ouvert aux débutants. À Saint-Étienne-les-Remiremont, un poste en alternance pour être employé commercial polyvalent vous est proposé. C'est pour un CDD de 12 mois en contrat d'apprentissage, poste à 35 heures par semaine, ouvert aux débutants. L'entreprise modelage mécanique Bricht, basée à Arches, recherche un technicien en bureau d'études usinage. C'est un CDI à 35 heures par semaine qui vous est proposé et on vous demande une expérience d'au moins 5 ans en bureau d'études. Il faut également maîtriser CATIA. Il y a un poste de conducteur de ligne au Giremont-Val d'Ajol qui vous est proposé. C'est pour une mission intérimaire de 10 mois à 40 heures par semaine. Alors on vous demande de 1 à 2 ans d'expérience sur un poste similaire avec formation BEP-CAP dans le domaine de l'industrie. Avec la société PSI Extincteur, un poste de technico-commercial, vérificateur appareil extincteur vous est proposé sur Saulsur. Alors c'est un CDI à 39 heures par semaine, poste ouvert aux débutants avec le permis B et le CAP agent vérificateur d'appareil extincteur est fortement recommandé. À la Bresse, la société Précision Industrielle Mécanique recherche un fraiseur. C'est un poste à pourvoir rapidement en CDI et à 35 heures par semaine, ouvert aux débutants. Toujours avec la société Précision Industrielle Mécanique de la Bresse, un assistant administratif et commercial est recherché. C'est pour un CDI à 35 heures par semaine. Alors, il faut être titulaire d'un BTS en administration, avoir des connaissances en anglais. Un poste qui est ouvert aux débutants. L'établissement La Fèche-Note de Gérardmer est à la recherche d'un cuisinier pour un CDD de 5 mois à 35 heures par semaine. 2 ans d'expérience vous sont demandés avec formation CAP et BEP. L'hôtel-restaurant Beau Rivage de Gérardmer est à la recherche d'un maître d'hôtel. C'est un poste en CDI à 39 heures par semaine qui vous est proposé. Et c'est ouvert aux débutants. La brasserie du Grizzly à Gérardmer est à la recherche d'un chef de cuisine. C'est un poste en CDI, 43 heures par semaine. Alors un chef de cuisine expérimenté avec au moins 5 ans d'expérience et formation CAP, BEP ou équivalent.

Les titres de Vosges Matin à la une, procès de Marine Le Pen condamnée en appel, mais candidate. Marine Le Pen était condamnée hier par la cour d'appel de Paris à 3 ans de prison, dont 1 an sous bracelet, et ce bracelet électronique évidemment, dans l'affaire des assistants parlementaires européens du Rassemblement National. Elle a annoncé en soirée se pourvoir en cassation et être candidate à la présidentielle de 2027. Photo d'Alexis Ciard. C'est en page 10 et 11 pour les explications. Éducation, retrouvez tous les résultats du bac dans le supplément. Nous y venons dans quelques instants. Météo en page 2 et 3. Les Vosges déjà touchées par la sécheresse. Photo de Philippe Bruckeler. Photographie, page 44, l'ascension fulgurante d'un jeune Vosgien. Et puis en tennis, page 34, Open 88. Le grand écart des finalistes 2025. Photo de Victor Salvador. Et donc le supplément, aujourd'hui, c'est pas de la locale, c'est le spécial bac. Les éditions Saint-Dire-Mirmont et Épinal-La Plaine. Les lycéens, entre larmes et soulagement, c'est hier, donc les lycéens du département ont oscillé entre larmes de joie et soulagement, de tristesse, évidemment, pourquoi pas, en découvrant les résultats de la première session du baccalauréat 2026. Toujours un moment important, photo de Florence Zeller.

0: Ouais, Lady Gaga et Beyoncé. Téléphone, 7h38. Eh bien, demain jeudi, à 10h30, sur le plan d'eau, donc à Remiremont, accès libre et gratuit, organisé par la communauté de communes de la Porte des Vosges Méridionales, histoire en balade, lecture pour enfants. Pierrette va arriver avec l'éphéméride, il y aura Véronique Jeannot dans Aviateur. Voici notre comique des vacances, Danny Boone, l'assistante sociale.
1: Bonjour, madame l'assistante sociale. Dis bonjour, Michel. Michel, dis bonjour à madame l'assistante sociale. Dis bonjour. Dis bonjour, bonjour, c'est pas dur, bonjour. Neuf. Oh, voyez, madame, on n'est pas là pour rien. Ah ben, 7 ans, il a mon fils, à 7 ans, Michel. Et voilà, un désastre. Madame l'assistante sociale, ce qu'est-ce qu'on voudrait? Moi, et puis Simone, ma femme, hein. Ce qu'est-ce qu'on voudrait, c'est que Michel, que notre fils, qu'un petit peu, qu'à 7 ans, eh ben, qu'il est vole. Lui, oui. Il vaut lui, oui, c'est ça. Excusez-moi, madame, j'ai pas conjugué. Donc, qu'évolue, Michel, hein. Qu'évolue, toi. Et que là, il y a des bagages. Pas de vacances, hein. Des bagages de l'école. Moi, ouais, tu peux mettre du BEPC dedans. Si tu peux, hein, mettre du BEPC, lire à conduire, tu vois. Un petit peu minimum, hein, lire à conduire, un petit peu. Comme ça. Qu'un petit peu comme maintenant, que Michel, on dirait enfin, comme son père, un intellectuel. Enfin, comme moi, quoi. Non, parce que, vous savez, madame, avec Simone, on a peur. Hein. Oh, bah, comme tous les parents. Hein. Non, on n'est pas éternel, hein, ça va toujours derrière lui. Hein. On espère que c'est pas un retardé. Enfin, un attardé mental. Enfin, un mongol, quoi. Hein. Tu sais, il parle pas beaucoup, hein. T'as entendu, Fugelfrugelfrugelfrugel. Pour dire bonjour. De toute façon, pas que pour bonjour, pour tous les mots, il dit Godfrey. On dirait qu'il dit bonjour tout le temps. Bon, il a marché vite. Ça, on était fiers qu'il marche vite. Hein. Ah, j'étais fier, je le montrais partout, quoi. Bon, ben, plus maintenant, hein. Parce qu'il a un problème de là, là. De... Alors, comment je vais dire maintenant? De mocalisation, quoi. Un problème de mocalisation. Ah, il sait pas mocaliser du tout, hein. Il sait pas écrire non plus, à 7 ans. Non, puis à la maison, il fait rien. Faut tout lui dire. Il veut rien faire. Le seul truc que monsieur, des fois, qu'il veut bien faire, c'est que le matin, des fois, il veut bien s'habiller tout seul. Mais alors là, faut voir. Oh, bah, c'est carnaval, là, madame. Il fait que m'énerver, quoi. Non, et puis, si avec ça, c'est 7 ans, d'accord, mais tout n'est pas en retard. Non, ça me gêne un petit peu, madame. Bah, faut voir des hormones qu'il a, mon fils. Des hormones, du gamin. Oui, avec Simone, on est obligé de le raser. À 7 ans, on le rase. Enfin, sauf sous les bras et le pubis. Les bras et le pubis, on touche pas, ça. Non, oh bah plus tard, il gardera. Hein? Comme qui dirait qu'on lui laisse pour sa majorité, quoi. Bon. Eh ben, vous allez voir, ça... Non, attends, madame, attends, madame, tu vas voir, tu vas comprendre. Non, tiens, Michel, crois pas, tiens. Monte ton pubis, va. Baisse ta culotte, monte ton pubis. Là, il va le montrer. Tire ton maillot, monte ton pubis à l'assistante, va. Monte ton pubis. Qu'est-ce qu'il y a? Il n'y a pas de honte, hein. Madame, c'est quoi? Comme un docteur, hein, docteur, hein. Monte ton pubis. Quelqu'un te promet, tais-toi, va te faire mieux. Tais-toi. Tais-toi. Non, on le fera pas, mais il mériterait. Hein. Non, non, non. Michel? Ah. Un chien? Où ça, un chien, madame, où ça? Mon fils, un chien? Oui, il est un petit peu courbé. Oh, c'est parce qu'il est timide qu'il est courbé. Tiens-toi droit, toi.
0: Ah oui, maintenant que vous le dites... C'est vrai qu'il fait un petit peu... Mais alors, Michel, hein, c'est mon fils à clébard, quoi.
1: Mais en travaillant dur, il n'aura jamais son PEPC. Et tous les gens que je connais, qui font... C'est des chiens, là. Oh là là là là. J'en connais plein. Oh, oui, on l'a adopté, oui, oui. Non, bah oui, un chien, on l'a pas fait, madame. Ah, Manchester, en Angleterre. Mais il y avait du brouillard, on l'a pas bien vu. Ah, tiens, ça s'emballe pour un gosse, c'est pas cher, mais pour un clébard... Ah, bah, on s'est fait arnaquer, quoi. Oh, bah, tout s'explique, hein. C'est pour ça qu'ils bouffent tout le temps les sièges de la 4L. Bon. Regarde, ils montent en pubis, les maintenant. Hein. Arrête, c'est plus la peine, moi. Cache ton pubis, moi. Eh, cache ton pubis, là, t'es clébard, là. Oh. Eh, coucher, c'est ça qu'il faut dire. Alors, coucher. Ah, bah, peut cogner dessus, alors. Oui, j'appelle ma femme, oui, je l'appelle. Oh, Simone, elle va être surprise. Hein. Eh ben tiens, c'est notre gosse, enfin, comme si, quoi, on s'est attaché, quoi. Oui, je l'appelle, hein. Attends, il faut y aller doucement, hein, madame. Rends ta langue, toi, j'appelle ta mère. Ah, dire qu'elle a dormi dans mon lit. Ah. Oui, oui, je l'appelle. Simone. Viens voir, viens ici, viens. Regarde, toujours avec sous-souté, le problème, et ben voilà, c'est un clébard maintenant, et voilà, trop sous-souté, ah, c'est, ah, faut... Oh non! Qu'est-ce que c'est? Une chèvre? Ma femme, une chèvre! Oh putain! Oh, bah quelle journée, hein!
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3: Le 8 juillet, bonne fête Thibaut, Edgar, Kylian. Leur couleur le violet, leur chiffre le 8. Les naissances du 8 juillet, Fanny Agostini, la présentatrice météo. Sophia Bush, l'actrice. Claire Kem, l'actrice. Miguel Mercado, le coureur cycliste espagnol. Audrey Crespo Mara, la journaliste. Mimi Matti, la chanteuse, humoriste et actrice. Jean-René Bernaudot, le coureur cycliste. En 1621, c'est la naissance de Jean de La Fontaine, l'auteur et poète. Les décès. En 2022, Tony Sirico, l'acteur. En 2020, Naya Rivera, l'actrice. En 2012, Ernest Borgnine, l'acteur. En 2005, Maurice Baquet, le musicien et acteur. En 1994, Dick Sargent, acteur américain, connu pour son rôle de Jean-Pierre dans la série Ma sorcière bien-aimée. En 1943, c'est le décès de Jean Moulin en déportation, le premier président du Conseil national de la Résistance. En 2018, c'est le début du sauvetage des enfants et de leur entraîneur bloqués dans une grotte en Thaïlande. En 2007, en tennis, Roger Federer remporte pour la 5e fois le tournoi de Wimbledon. En 2006, c'est Amélie Mauresmo qui remporte le tournoi de Wimbledon. En 1998, une infirmière de 28 ans reconnaît avoir abrégé les souffrances d'une trentaine de malades en phase terminale au centre hospitalier de Mantes-la-Jolie. En 1993, un projet de loi pour la privatisation est adopté en France. En 1992, c'est la création de la carte bancaire à puce. En 1972, Alain Colas remporte la Transat en solitaire à bord de son Penduit 4. Le dicton « Saint Thibaut guérit tous les maux » et à la Saint Edgar, on entend du coucou le dernier chant.
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0: Jeannot, aviateur, 7h53. Nous sommes aujourd'hui le mercredi 8 juillet 2026. Le soleil s'est levé à 5h56. Oula. Le coucher, ce soleil, ce sera 21h55. Nous fêtons Thibaut aujourd'hui, mais on fête aussi Edgar ou encore Kylian.
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0: Et ouais, qu'arrive-t-il en 8 juillet, enfin qu'est-il arrivé? En 1606, c'était l'achèvement du Pont Neuf à Paris. Maintenant, évidemment, on l'appelle quand même comme ça. En 1943, la mort en cours de déportation de Jean Moulin, premier résistant du Conseil national de la Résistance. En 1967, la mort de l'actrice britannique Vivien Leigh, Scarlett O'Hara, dans « Autant on emporte le vent ». En 1992, la création de la carte bancaire à puce. En 1994, la mort de Kim Il-sung, dirigeant de la Corée du Nord depuis 1948. Maman, qu'est-ce qu'il arrive aux voitures quand elles sont trop vieilles et trop rouillées pour rouler? Oh, bah, il y a toujours quelqu'un qui réussit à les vendre à ton père. Voici avant Sylvie Alain l'horoscope, Mickey, ça pique un peu quand même.

0: Bonjour à tous, nous fêtons Thibaut aujourd'hui. Alors voici ce qui pourrait vous attendre signe par signe.
1: Bélier, Uranus vous donnera envie de quitter une vie trop routinière.
0: Taureau, vous risquez d'avoir des problèmes avec votre entourage amical.
1: Gémeaux, certaines paroles ne devront pas être prononcées à la légère. Réfléchissez avant de vous lancer.
0: Cancer, soyez circonspect dans vos rapports sociaux pour éviter une brouille possible.
1: Les lions, mettez en route un projet et pariez sur la nouveauté.
0: Vierge, grâce aux bons influx de Mercure, cette journée vous donnera l'opportunité d'accroître votre emprise sur les autres.
1: Balance, vous n'aurez pas très envie de sortir, mais vous vous lancerez dans des rangements.
0: Scorpion, prudence. La planète Mars peut vous inciter à des excès de franchise qui ne seront pas franchement appréciés de tous.
1: Sagittaire, vous aurez à donner des gages de votre bonne volonté. Sachez aussi dire non si ce que l'on vous propose ne vous convient pas.
0: Capricorne, votre chaleur
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0: 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Il est 8h et nous allons retrouver dans quelques instants Bernard Marty. Il est le petit-fils de René Potier, le premier à avoir gravi en tête le ballon d'Alsace. Nous recommencerons bientôt, nous en trouverons d'ailleurs avec Radio des Ballons tout là-haut. Et puis nous jouons tout à l'heure. Alors juste après Bernard Marty, nous jouerons et vous pourrez gagner des places. L'actualité en ce mercredi à 9h hier à Velotte et Tatignécourt. Pour ceux qui ne le sauraient pas, ça se situe entre Dompère et Mirecourt. Deux voitures se sont télescopées de front. Un des conducteurs de 44 ans, d'Eau-et-les-Ville, a dû être désincarcéré. Il est hospitalisé à Épinal. Le second, un Mosellan de 44 ans, a été quant à lui transporté à l'hôpital central de Nancy. À la chapelle devant Bruyères hier, vers 9h15 du matin, un cycliste de 78 ans est entré en collision par l'arrière d'une automobile à un feu installé pour des travaux d'entretien. Le cycliste a été blessé au visage et a dû être transporté à Saint-Charles, le centre hospitalier de Saint-Dié. 1h de l'après-midi hier au Clergy, le feu a pris dans des champs alors que les agriculteurs étaient en cours de moisson. Il faisait plus 36 degrés quand même au thermomètre. L'agriculteur a évité la propagation en creusant rapidement des tranchées. Les pompiers sont intervenus, il y avait des difficultés d'approvisionnement en eau. Il n'y avait en effet qu'une seule bouche et ils ont dû remplir des citernes dans l'étang de Corbefin. L'infirmière de 54 ans dont nous parlions ces derniers jours, accusée d'avoir escroqué la sécurité sociale, est condamnée, en plus des remboursements, à payer 1 500 € d'amende. Elle est interdite d'exercer le métier d'infirmière libérale. Décès de Philippe Martin, 76 ans, obsèques jeudi à 10h à l'église de Saint-Nabor. Obsèques de Jean-Marie Fleureau, 83 ans, du syndicat, ce mercredi 14h30 à l'église de Saint-Amé. Claudette Vanque, 78 ans, jeudi à 10h à l'église de Saint-Maurice. Pierre Oco, 92 ans, de Ramonchamp, vendredi à 14h30 à la salle omniculte de Marly Frescati. Le sport, alors évidemment, c'est pour les prochains Jeux Olympiques de Los Angeles. Le Comité international olympique réintègre les équipes russes. En football, le Britannique Liam Ronenior, le nouvel entraîneur du Paris Football Club, après son limogeage lui-même de Chelsea. Et puis la Coupe du Monde, les derniers résultats, 8e de finale. L'Argentine a battu l'Égypte 3-1, ça n'a pas été facile, même que avant le dernier quart d'heure, les Égyptiens menaient 2-0. Et puis la Suisse a battu la Colombie 0-0 après les prolongations, mais 4-3 au tir au but. France-Maroc, ce sont le premier des quarts de finale et c'est pour demain jeudi à 22h sur vos écrans d'M6, comme à l'accoutumée. En cyclisme, le 131e Tour de France, la 5e étape remportée par le Danois Pedersen, mais c'est un vent du Nord qui a soufflé hier puisque le Norvégien Trayen est le nouveau leader. C'était quasiment un illustre inconnu du peloton. Soleil, aujourd'hui jusqu'à 33 degrés pour les températures, demain jeudi soleil de 15 à 35, vendredi soleil, quelques petits nuages, 18 à 35, samedi soleil, nuages et normalement des orages annoncés pour l'instant, 18 à 35, et dimanche soleil et nuages de 17 à 35. Bonne journée avec Radio des Ballons.
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3: Nous voici, je ne vais pas vous dire son nom parce que c'est un descendant de René Potier, le héros du ballon d'Alsace. C'est vrai que vous êtes de la famille.
4: Oui, je suis de la famille, je suis son petit-fils. Oui.
3: Vous vous appelez
4: Bernard Marty.
3: Ah, tant pis, c'est pas Potier, mais c'est Marty quand même.
4: Ah, c'est pas Potier parce que. Eh oui, il a donné naissance. Sa femme a donné naissance à une fille. Donc qui s'est mariée. Et qui s'est mariée avec un monsieur Marty.
3: Ouais, bah, rappelez-nous un petit peu l'histoire de René Potier, ce monument du ballon d'Alsace.
4: Alors le monument du ballon d'Alsace, c'est surtout déjà, ça commence chez les amateurs. C'était un super champion, avec ses frères d'ailleurs, qui étaient tous des super champions. Quand ils participaient à une course en Seine-et-Marne, s'ils écumaient la Seine-et-Marne en vélo, les autres participants disaient « Bon, c'est peut-être même pas la peine de prendre le départ, on est sûr de finir derrière un Potier. » Alors René Potier, c'était pas forcément le plus doué, hein. C'est pas forcément le plus doué. L'aîné avait l'air d'être peut-être plus fort. Mais par contre, il est resté meunier, lui. Alors que René Potier est resté dans le vélo, passé professionnel en 1905, je crois, et gagnait pratiquement tout ce qui était course d'endurance. Donc, sur vélodrome, des 50 km, des 20 km, enfin, ou derrière entraîneur, comme il disait, ou les grandes courses à étapes qui commençaient à sortir avec.

0: arrivé, ben, on en met un petit coup, puis lui, ben, il finissait une roue. Éternel second.
1: Et c'est comme ça qu'il a réussi l'exploit du ballon d'Alsace.
0: Alors, après, évidemment, il a commencé à comprendre qu'il fallait peut-être gérer autrement les courses. Donc, la première année que le Tour de France passe une montagne, le ballon d'Alsace, certains même disaient, certains journalistes disaient, ils monteront tous à pied. donc, ils ont fait quand même la course, je dirais tous les coureurs. Hein. Et lui, il les a lâchés, mais au train. Vous voyez, pas du tout, il n'y avait pas de système d'équipe ni quoi que ce soit à l'époque. Hein. Il n'y en a pas un qui tire les autres et puis d'un seul coup le champion. Non, au train. Il les a tous décramponnés comme ça. Et malheureusement, il a abandonné le surlendemain, je crois, parce que comme il était tombé, il avait mal, je sais plus trop où. Certains disaient un tendon, l'autre disait un genou, on ne sait pas trop. Donc il a abandonné, il était en tête. Hein. Et 1906, bis repetita, le tour repasse à nouveau au ballon d'Alsace. Alors là, je dirais fort de ces enseignements et de ces petits malheurs des autres années, il est monté rapidement encore une fois, il a lâché tout le monde, il est arrivé avec, je crois, 45 minutes à l'arrivée, parce qu'il a eu peur, à un moment, après le ballon, il a vu les officiels qui étaient avec la voiture, qu'il regardait d'un drôle d'œil, et surtout qu'il y avait des... Souvent, il y avait des cyclos qui étaient là, qui accompagnaient le champion, vous voyez. Et il a dit, je veux pas que ce soit pris comme si j'avais triché. Donc il a mis un grand coup, il a lâché les cyclos, il est arrivé avec 45 minutes d'avance. Donc c'était vraiment un champion. Après, il a gagné les 3, 4, 5 premières étapes, et après il a géré. Après il a géré, jusqu'à ce qu'il gagne la dernière étape, et là il a gagné le Tour de France. Parce que c'était un système par points à l'époque. Oui. Et oui, donc c'était un peu dangereux. Si ça avait été autant... Autant, il y avait je ne sais pas combien d'heures d'avance il avait. Mais tout, dès que ça montait, en fait, il était champion. Un petit gabarit, hein, 1m63.
1: À l'époque, il n'y avait pas encore le maillot jaune, d'ailleurs.
0: Non.
1: Mais il aurait dû être vert, finalement, parce que c'était au point.
0: Tout à fait, oui. Ouais, ouais.
1: Jean-Claude, tu as peut-être, Jean-Claude Combes, bien sûr, toujours avec nous, tu as peut-être quelques questions là, à poser.
2: Ah ben, déjà la première question c'était est-ce qu'on se reconnaît, puisqu'on s'est rencontré avec M. Marty lors des événements de 2005 ou 2006, plusieurs fois. La famille Potier était invitée aux événements organisés au Ballon d'Alsace à l'honneur du grand-père. Donc effectivement, ben oui, on a un peu vieilli depuis, le temps passe, mais bon, on se reconnaît bien. Voilà, donc c'est un plaisir de se retrouver ici. En plus, on a la météo, il y a tout ce qu'il faut pour que ce soit bien. Puis c'est en plus au moment particulier du Tour de France, quoi, tout le monde attend déjà l'événement qui aura lieu aussi au Ballon d'Alsace deux fois de suite.
1: Ouais, le 17 et 18, voilà, deux fois la montée.
0: Oui, ouais, 17 juillet.
2: Et ben, sur l'histoire, voilà, Monsieur Marty, le petit-fils, a raconté, je n'ai rien à ajouter, c'est une belle histoire pour leur famille, c'était une belle histoire pour l'histoire du Tour de France, tout simplement, quoi, qui est dans les livres, pour ceux que ça intéresse, c'est, René Potier, c'est l'ancêtre du classement de la montagne, quoi.
1: Eh bien, merci vous deux, hein. Et cette année, donc, le Tour va passer deux fois ici. Vous serez là?
0: Ah non, je serai pas là.
1: Oh, mince.
0: Ah non, dites, j'habite à Castres. Hein. Donc, je suis venu là. Je suis venu en voiture, c'est sûr.
1: Pas à vélo.
0: Mais, non, pas à vélo. Parce que, attendez, je vous en raconte une dernière. Quand il avait fait la reconnaissance de Bordeaux-Paris, il a d'abord fait Paris-Bordeaux en vélo. Avec les collègues du club, hein, quand même, de Levallois. Il a fait Paris-Bordeaux en vélo pour reconnaître. Et après, il a fait Bordeaux-Paris. Il a fini second d'ailleurs, il y a eu une histoire là, mais bon. Il y avait un dernier pointage qui était fait à quoi, à 20 km de l'arrivée. Et à ce pointage, il a cru qu'il fallait s'arrêter. Et le gars qui était avec lui, c'était au couturier, il me semble. Lui, il a compris qu'il ne fallait pas s'arrêter. C'était simplement un pointage visuel. Parce qu'il y avait les deux sortes de pointages. Il y avait le pointage visuel et le pointage avec un arrêt. Potier s'est arrêté, mais une fois qu'il a compris sa méprise, le temps de repartir et tout, en 20 km, on ne rattrapait pas au couturier, hein, parce que c'était un champion aussi.
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1: Ben...

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1: Des mots écrits sur des musiques, à l'encre bleue, à l'encre rouge. 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

0: bien.
1: Iggy, marchez loin. Bravo tout à l'heure, hein, c'était Johnny, évidemment, 8h19. Don Chicotte, chasseur de bêtises humaines, c'est en entrée libre et c'est aujourd'hui, Moselle Tour, c'est mercredi 8 juillet à 20h30, place de l'Eau Vive à Fraisse, repli en cas d'intempérie. Il n'y a pas d'intempérie prévue. Sébastien Tellier et Juliette Armanet dans Attraction, c'est à Rive. Voici Tokyo Hotel Memory Lane.

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1: Le 8 juillet, bonne fête Thibaut, Edgar, Kylian. Leur couleur le violet, leur chiffre le 8. Les naissances du 8 juillet, Fanny Agostini, la présentatrice météo. Sophia Bush, l'actrice. Claire Kem, l'actrice. Miguel Mercado, le coureur cycliste espagnol. Audrey Crespo Mara, la journaliste. Mimi Mati, la chanteuse, humoriste et actrice. Jean-René Bernaudot, le coureur cycliste. En 1621, c'est la naissance de Jean de La Fontaine, l'auteur et poète. Les décès. En 2022, Tony Sirico, l'acteur. En 2020, Naya Rivera, l'actrice. En 2012, Ernest Borgnine, l'acteur. En 2005, Maurice Baquet, le musicien et acteur. En 1994, Dick Sargent, acteur américain, connu pour son rôle de Jean-Pierre dans la série « Ma sorcière bien-aimée ». En 1943, c'est le décès de Jean Moulin en déportation, le premier président du Conseil national de la Résistance. En 2018, c'est le début du sauvetage des enfants et de leur entraîneur bloqués dans une grotte en Thaïlande. En 2007, en tennis, Roger Federer remporte pour la 5e fois le tournoi de Wimbledon. En 2006, c'est Amélie Mauresmo qui remporte le tournoi de Wimbledon. En 1998, une infirmière de 28 ans reconnaît avoir abrégé les souffrances d'une trentaine de malades en phase terminale au centre hospitalier de Mantes-la-Jolie. En 1993, un projet de loi pour la privatisation est adopté en France. En 1992, c'est la création de la carte bancaire à puce. En 1972, Alain Colas remporte la Transat en solitaire à bord de son Penduit 4. Le dicton.
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0: 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Il est 8h30. L'actualité en ce mercredi à 9h hier à Velotte et Tintignécourt. Pour ceux qui ne le sauraient pas, ça se situe entre Dompaire et Mirecourt. Deux voitures se sont télescopées de front. Un des conducteurs de 44 ans, d'Eau-et-les-Ville, a dû être désincarcéré. Il est hospitalisé à Épinal. Le second, un Mosellan de 44 ans, a été quant à lui transporté à l'hôpital central de Nancy. À la chapelle de Vambruyère hier, vers 9h15 du matin, un cycliste de 78 ans est entré en collision par l'arrière d'une automobile à un feu installé pour des travaux d'entretien. Le cycliste a été blessé au visage et a dû être transporté à Saint-Charles, le centre hospitalier de Saint-Dié. 1h de l'après-midi hier au Clergy, le feu a pris dans des champs alors que les agriculteurs étaient en cours de moisson. Il faisait plus 36 degrés quand même au thermomètre. L'agriculteur a évité la propagation en creusant rapidement des tranchées. Les pompiers sont intervenus, il y avait des difficultés d'approvisionnement en eau. Il n'y avait en effet qu'une seule bouche et ils ont dû remplir des citernes dans l'étang de Corbefin. L'infirmière de 54 ans dont nous parlions ces derniers jours, accusée d'avoir escroqué la sécurité sociale et condamnée en plus des remboursements à payer 1500 euros d'amende, elle est interdite d'exercer le métier d'infirmière libérale. Décès de Philippe Martin, 76 ans, obsèques jeudi à 10h à l'église de Saint-Nabor. Obsèques de Jean-Marie Fleureau, 83 ans, du syndicat, ce mercredi 14h30 à l'église de Saint-Amé. Claudette Vanck, 78 ans, jeudi à 10h à l'église de Saint-Maurice. Pierre Ocot, 92 ans, de Ramonchamp, vendredi à 14h30 à la salle omniculte de Marly Frescati. Le sport, alors évidemment, c'est pour les prochains Jeux Olympiques de Los Angeles. Le Comité international olympique réintègre les équipes russes. En football, le Britannique Liam Ronenior, le nouvel entraîneur du Paris Football Club, après son limogeage lui-même de Chelsea. Et puis la Coupe du Monde, les derniers résultats, 8e de finale. L'Argentine a battu l'Égypte 3-1, ça n'a pas été facile, même que avant le dernier quart d'heure, les Égyptiens menaient 2-0. Et puis la Suisse a battu la Colombie 0-0 après les prolongations, mais 4-3 au tir au but. France-Maroc, ce sont le premier des quarts de finale et c'est pour demain jeudi à 22h sur vos écrans d'M6, comme à l'accoutumée. En cyclisme, le 131e Tour de France, la 5e étape remportée par le Danois Pedersen, mais c'est un vent du Nord qui a soufflé hier puisque le Norvégien Trayen est le nouveau leader. C'était quasiment un illustre inconnu du peloton. Soleil, aujourd'hui jusqu'à 33 degrés pour les températures. Demain jeudi soleil de 15 à 35. Vendredi soleil, quelques petits nuages, 18 à 35. Samedi soleil, nuages et normalement des orages annoncés pour l'instant, 18 à 35. Et dimanche, soleil et nuages de 17 à 35. Bonne journée avec Radio des Ballons.
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George McRae, Rock Your Baby. 8h36, attention dans les informations que nous vous donnons, parce qu'il y a des choses qui sont annulées, comme par exemple à Fraisse le feu de Saint-Jean, mais il y en aura d'autres, alors il faut rester prudent. En tous les cas, le spectacle équestre et qui danse doit fonctionner dimanche 12 juillet à 15h, centre équestre de la Grange Puton à Remiremont, 15€, 10€ pour les moins de 12 ans, gratuit pour les moins de 3 ans, réservation sur equidance.net à Remiremont. Noël Pernat, une autre comique avec Mon Mari. Voici Les Infidèles, les larmes des mots.

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1: Pauvre jeune, ils cherchent l'amour, c'est sûr, les jeunes, ils savent pas encore ce que c'est, qu'est-ce que tu veux, hein. Eh non, c'est normal, moi, ça fait des années que je suis mariée, j'ai compris, hein. Non, je regrette pas, c'est fait, hein, c'est pas ce que je veux dire. Non, mais je veux dire, c'est vrai, pour entretenir leur couple, il a raison, le petit, il faut y mettre du sien, hein. Non, parce que l'amour, si tu mets pas un peu de nouveauté dedans, tu sais, tu rames, hein. Ah, même pire, tu ramollis. Moi, je me souviens d'Albert d'une soirée qu'on avait fait extra, hein. On était allé voir le film 9 semaines et demie, tu sais. Tu te rappelles de ce film, Extra, Albert. Alors après, quand on est rentré, moi je m'étais acheté la cassette, tu sais. J'avais appris la chanson de Joe Cocker, You Can Only Live You Aton. Ah, j'y ai fait la totale, hein. Allez, j'ai dit, là, ce soir, je me l'émoustille un peu, hein. Bon, à l'époque, il avait encore de la vigueur, et c'était pas difficile, hein. Et puis après, j'ai dit, ce soir, Albert, parce qu'on sortait du film, j'ai dit, tu me mets pas le... les... comment ça soit, non, les cerises à la gelée, tu sais, comme ils ont là-bas en Angleterre, sur le ventre, et comme dans le film, hein. Ah non, non. Moi, tu me mets la tapenade d'olive, hein. Ah. Attends, non, c'est pas ça. C'est pas ça. Il me l'a mise dans le nombril. Deux jours pour l'enlever. Ah non, moi je préfère avec les produits du pays, et tant qu'à faire, hein. Bah, seulement tu peux pas le faire tous les jours, ça revient cher, et quand même. Alors après on l'a plus fait, hein. Alors tu sais, bon, il a commencé à attaquer, tu sais, je l'avais chauffé comme ça. D'un coup, il me secouait mal. Fallait voir comment il me secouait, comme un flipper, hein. Hop, hein. J'ai dit, oh, Albert, tu vas me faire tilt de suite, hein. Oh. Alors, là, et là, tu te remets, hein. J'ai dit, tiens-toi un peu, oh. Alors, il m'a mis les mains de partout, tu sais, j'en avais de partout, des mains propres, le poulpe, tu sais. Ah oui, non, mais fallait voir, hein, oh. De partout, j'avais des mains. J'ai dit... Tu vas voir, il va me faire le jet d'engrais précoce. Tu vas voir. Donc. Ah non, déchaîné ce soir-là. Malheur, alors il était là, il me soufflait comme un bœuf, tu sais. On aurait dit que j'étais une poupée gonflable. Tu me soufflais dessus. Ah non. Je dis que ce soir-là, malheur, qu'est-ce qu'il m'avait fait? Enfin, après, il m'avait mis la langue d'acquis. Et que je te tourne la langue, et que je... Il m'a noyé l'oreille. Alors, attends, il me l'a noyé comme ça, comme il l'a tourné comme ça, les deux oreilles, dit. Un coup d'acquis, un coup d'acquis. Attends, ah oui. Tu sais qu'il y a un tranchant, là. Un batteur électrique, il m'a fait. C'est comme ça. Dans l'oreille. Ah. Non, non, tu sais que... Non, vous rigolez, mais tu sais que... Non, d'un coup, je me suis levé, tu sais. D'un coup, il m'est monté la bouffe à is, tu sais. Je me suis levé, j'ai fait, oh Albert, tu te tiens un peu, oh. D'accord, on fait l'amour, mais tu en as pas un peu de sentiments, non? Non, c'est vrai, faire l'amour avec un peu de sentiments, quand même. Il n'y a pas de raison, hein? Alors, tu me les mets, ces sentiments? Eh bien, mets-les! Tu vois pas que ça fait une heure que tu me serres de tous les côtés, que tu me serres à rien? Hein? Allez, mets-moi ce préservatif. Quoi, attends, tu veux pas mettre le préservatif? Quoi, qu'est-ce que tu as dit? Tu as l'impression d'avoir un chewing-gum au collier? Eh bien, tu sais ce qu'on fait. La prochaine fois, je te l'achète au pastis, on met deux glaçons, comme ça on se fait l'apéro.
2: Noël Pernat dans Montmory, 8h47. Les Amis de la Nature et la SVM organisent samedi 11 juillet à 17h30 un tournoi de pétanque, inscription 17h30, début du tournoi à 18h. C'est la halle de la gare à rue, doublette formée au 06 67 71 52 50, c'est pour réserver. Avec bien concert à 18h, 22h, restauration sur place. Eh bien, voici Chris Rea on the beach.

Chris Rea on the beach, 9h54, bravo à ceux qui ont joué tout à l'heure, c'est gagné. Et dans quelques minutes, l'horoscope avec Sylvie Alain, c'était notre programme commun aux 2 heures quotidiennes. Station maintenant se sépare et ne manquez pas la première fête du village du syndicat, samedi 11 juillet au City Stade. Programme des 11h avec le marché de producteurs, artisans, animations, etc. Pour clôturer un concert en soirée, un feu d'artifice. Donc tous au syndicat le 11 juillet. C'est ce que me dit le papier, c'est marqué. Hein. Bonne journée à toutes et à tous. Taylor Swift, I Knew It, I Knew You. C'est la bande originale de Toy Story 5.

0: 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Bonjour à tous, nous fêtons Thibaut aujourd'hui. Alors voici ce qui pourrait vous attendre signe par signe.
1: Bélier, Uranus vous donnera envie de quitter une vie trop routinière.
0: Taureau, vous risquez d'avoir des problèmes avec votre entourage amical.
1: Gémeaux, certaines paroles ne devront pas être prononcées à la légère. Réfléchissez avant de vous lancer.
0: Cancer, soyez circonspect dans vos rapports sociaux pour éviter une brouille possible.
1: Les lions, mettez en route un projet et pariez sur la nouveauté.
0: Vierge, grâce aux bons influx de Mercure, cette journée vous donnera l'opportunité d'accroître votre emprise sur les autres.
1: Balance, vous n'aurez pas très envie de sortir, mais vous vous lancerez dans des rangements.
0: Scorpion.
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1: L'actualité en ce mercredi à 9h hier à Velotte et Tintignécourt. Pour ceux qui ne le sauraient pas, ça se situe entre Dompère et Mirecourt. Deux voitures se sont télescopées de front. Un des conducteurs de 44 ans d'Eau-et-les-Ville a dû être désincarcéré. Il est hospitalisé à Épinal. Le second, un Mosellan de 44 ans, a été quant à lui transporté à l'hôpital central de Nancy. À la chapelle devant Bruyères hier, vers 9h15 du matin, un cycliste de 78 ans est entré en collision par l'arrière d'une automobile à un feu installé pour des travaux d'entretien. Le cycliste a été blessé au visage et a dû être transporté à Saint-Charles, le centre hospitalier de Saint-Dié. 1h de l'après-midi hier au Clergy, le feu a pris dans des champs alors que les agriculteurs étaient en cours de moisson. Il faisait plus 36 degrés quand même au thermomètre. L'agriculteur a évité la propagation en creusant rapidement des tranchées. Les pompiers sont intervenus, il y avait des difficultés d'approvisionnement en eau. Il n'y avait en effet qu'une seule bouche et ils ont dû remplir des citernes dans l'étang de Corbeil-Fin. L'infirmière de 54 ans dont nous parlions ces derniers jours, accusée d'avoir escroqué la sécurité sociale et condamnée en plus des remboursements à payer 1500 euros d'amende, elle est interdite d'exercer le métier d'infirmière libérale. Décès de Philippe Martin, 76 ans, obsèques jeudi à 10h à l'église de Saint-Nabor. Obsèques de Jean-Marie Fleureau, 83 ans, du syndicat, ce mercredi à 14h30 à l'église de Saint-Amé. Claudette Vanque, 78 ans, jeudi à 10h à l'église de Saint-Maurice. Pierre Ocot, 92 ans, de Ramonchamp, vendredi à 14h30 à la salle omniculte de Marly Frescati. Le sport, alors évidemment, c'est pour les prochains Jeux Olympiques de Los Angeles. Le Comité international olympique réintègre les équipes russes. En football, le Britannique Liam Ronenior, le nouvel entraîneur du Paris Football Club, après son limogeage du même de Chelsea. Et puis la Coupe du Monde, les derniers résultats, 8e de finale. L'Argentine a battu l'Égypte 3-1, ça n'a pas été facile, même que avant le dernier quart d'heure, les Égyptiens menaient 2-0. Et puis la Suisse a battu la Colombie 0-0 après les prolongations, mais 4-3 au tir au but. France-Maroc, ce sont le premier des quarts de finale et c'est pour demain jeudi à 22h sur vos écrans d'M6, comme à l'accoutumée. En cyclisme, le 131e Tour de France, la 5e étape remportée par le Danois Pedersen, mais c'est un vent du nord qui a soufflé hier puisque le Norvégien Traian est le nouveau leader. C'était quasiment un illustre inconnu du peloton. Soleil, aujourd'hui jusqu'à 33 degrés pour les températures, demain jeudi soleil de 15 à 35, vendredi soleil, quelques petits nuages, 18 à 35, samedi soleil, nuages et normalement des orages annoncés pour l'instant, 18 à 35, et dimanche soleil et nuages de 17 à 35. Bonne journée avec Radio des Ballons.
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3: Voici vos prochaines sorties avec le club vosgien de Remiremont. Bonjour Claude.
4: Bonjour Raphaël. Alors, mercredi 8 juillet, départ 14h au Champ de Mars. Une promenade dans le massif du Fossard. Alors, 4 500 km ou 6 km selon la météo. Peu de dénivelé. Les chefs de course, Hervé et Pascal, 06 31 35 80 73. Jeudi 9 juillet, alors c'est une marche d'une journée pour bon marcheur. Départ à 8h au Champ de Mars, en voiture jusqu'au parking du col de la Schlourte. Alors l'itinéraire, le sentier des Roches, le Sartet de la Bloye, le Gachenay, les lacs de Schisrotried, Fischbödel, Eitenweier, le sommet du Rothenbachkopf. Alors, bonnes chaussures indispensables, 21 km et un dénivelé de 840 mètres. La personne qui guide est Martine Abtel, 06 38 04 28 35. Voilà pour le programme, rien de précisé pour les jours suivants et pour le week-end.

Elle chantait Bye Bye et justement, on lui dit Bye Bye à LNSIO puisqu'elle quitte aujourd'hui le V40 après 10 semaines de présence dans le top de Radio des Ballons. Salut, c'est Raphaël et je vous accompagne jusqu'à 12h30 pour un nouveau classement qui va débuter dans quelques instants. Autre sortie de cette semaine, eh bien, c'est le groupe BTS. Ils étaient montés jusqu'en 2e position avec Swim.

Bebe Rexha avait été première du V40 avec New Religion. Elle nous aura accompagné pendant 13 semaines. Dernière sortie du jour que je vous propose aujourd'hui dans le top de Radio des Ballons, c'est Miss Kitoko, le single de Théodora qui avait été numéro 1.

Et voilà, c'est donc parti pour un nouveau classement sur Radio des Ballons. Nous sommes ensemble, bien sûr, jusqu'à midi et demi. De la musique, des rubriques, comme par exemple tout à l'heure, votre sélection cinéma. Et on commence donc avec la 40e et dernière place occupée par Swally avec le titre Mural, un morceau qu'il partage avec Jenny Aiko. Ils seront restés avec nous pendant 11 semaines. Yeah.

0: Comme tous les ans en été, il y a pas mal de films d'animation que vous allez pouvoir retrouver dans vos salles vosgiennes, comme par exemple Toy Story 5, le dernier Disney Pixar, avec de nouvelles aventures pour les célèbres jouets Buzz, Woody, Jessie et toute la compagnie. Et donc ce film vous est proposé cette semaine aux Variétés du Thio, au Majestic de Remiremont. Vous le retrouverez également à l'Entracte de Vanier, ainsi qu'au cinéma du Casino à Gérardmer. Autre gros film d'animation du moment, là encore c'est une suite, il s'agit des Mignons et des Monstres. Un film bien sûr des studios Illumination. Alors pour voir les Mignons, bien rendez-vous au Thio, aux Variétés, à Remiremont, au Majestic et puis encore au cinéma du Casino à Gérardmer. La MCL à Gérardmer vous propose également plusieurs films d'animation à retrouver cette semaine, comme par exemple Elfie et les Super Elfkins. Il y aura Super Mario Galaxy le film, et puis également Animaux Rigolos. Et puis le film d'animation Animaux Rigolos, vous le retrouverez également au Majestic de Remiremont dans le cadre du Little Film Festival. Les Variétés du Thio et le Majestic à Remiremont vous proposent Les Caprices de l'Enfant Roi, une comédie dramatique historique de Michel Leclerc avec Artus, Julia Piaton, Franck Dubosc. Nous sommes en 1651. Louis n'est pas encore Louis XIV, c'est un jeune adolescent. Et alors que la Fronde menace, il va être mis sous la protection de Cyrano de Bergerac et de D'Artagnan. Et ils vont le cacher chez Molière. Alors ce film a été noté 2,9 par la presse et 3,3 par les spectateurs. Ce sont les notes d'Allociné sur 5. Le dernier film de Steven Spielberg, Disclosure Day, vous est proposé cette semaine au grand écran à la Bresse avec Emily Blunt. Un film noté 3,8 par la presse et 3,2 par les spectateurs. Et ça va parler d'extraterrestres. À l'Entracte de Vanier, il y a l'opération Ciné Parfait qui vous est proposée cet été avec des films à voir à 4€ la séance. Vous pourrez donc retrouver cette semaine Le Chant des Forêts, Juste une Illusion et puis Compostelle. Le film historique d'Antoine Baudry, La Bataille de Gaulle, partie 2, J'écris ton nom, avec Simon Abkarian, est encore à l'affiche à Remiremont et puis à Gérardmer au Casino. À Remiremont, cette semaine, découvrez Vaiana, la légende du bout du monde. C'est tout simplement l'adaptation en live action du célèbre Disney. Film d'aventure donc de Thomas Cale avec Catherine Lega Aya et Dwayne Johnson. Et puis Cinéculte à Remiremont avec Kill Bill, The World Bloody Affair. En fait, ce sont les deux Kill Bill qui sont montés en un seul film, coupé par un entracte.
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Elle avait été sixième du B40, elle perd aujourd'hui 5 places, Céline dans ton téléphone. Vous avez rendez-vous tout à l'heure sur Radio des Ballons avec l'horoscope du jour. L'actualité est prévue pour 10h et hors classement, je vous propose de retrouver le duo Adèle et Robin. Alors ils ont décidé de s'attaquer à une reprise, le titre de Mickey 3D Respire, Souvenir de 2003.

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1: Bonjour à tous, nous fêtons Thibaut aujourd'hui. Alors voici ce qui pourrait vous attendre signe par signe.
2: Bélier, Uranus vous donnera envie de quitter une vie trop routinière.
1: Taureau, vous risquez d'avoir des problèmes avec votre entourage amical.
2: Gémeaux, certaines paroles ne devront pas être prononcées à la légère. Réfléchissez avant de vous lancer.
1: Cancer, soyez circonspect dans vos rapports sociaux pour éviter une brouille possible.
2: Les lions, mettez en route un projet et pariez sur la nouveauté.
1: Vierge, grâce aux bons influx de Mercure, cette journée vous donnera l'opportunité d'accroître votre emprise sur les autres.

0: Bonjour à tous, nous fêtons Thibaut aujourd'hui. Alors voici ce qui pourrait vous attendre signe par signe.
1: Bélier, Uranus vous donnera envie de quitter une vie trop routinière.
0: Taureau, vous risquez d'avoir des problèmes avec votre entourage amical.
1: Gémeaux, certaines paroles ne devront pas être prononcées à la légère. Réfléchissez avant de vous lancer.
0: Cancer, soyez circonspect dans vos rapports sociaux pour éviter une brouille possible.
1: Les lions, mettez en route un projet et pariez sur la nouveauté.
0: Vierge, grâce aux bons influx de Mercure, cette journée vous donnera l'opportunité d'accroître votre emprise sur les autres.
1: Balance, vous n'aurez pas très envie de sortir, mais vous vous lancerez dans des rangements.
0: Scorpion, prudence. La planète Mars peut vous inciter à des excès de franchise qui ne seront pas franchement appréciés de tous.
1: Sagittaire, vous aurez à donner des gages de votre bonne volonté. Sachez aussi dire non si ce que l'on vous propose ne vous convient pas.
0: Capricorne, votre chaleur communicative suscitera de nombreuses sympathies et vous attirera la confiance de vos interlocuteurs.
1: Verseau, douceur, gentillesse et sensualité, vous serez d'un commerce agréable aujourd'hui.
0: Enfin, poisson, si vous avez quelqu'un dans le pif, eh bien, vous n'hésiterez pas à vous montrer agressif. À demain pour un nouvel horoscope, bien sûr, mais nous fêterons Amandine.
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0: se sont télescopés de front. Un des conducteurs de 44 ans d'Eau-et-les-Villes a dû être désincarcéré. Il est hospitalisé à Épinal. Le second, un Mosellan de 44 ans, a été quant à lui transporté à l'hôpital central de Nancy. À la chapelle de Vambruyère, hier, vers 9h15 du matin, un cycliste de 78 ans est entré en collision par l'arrière d'une automobile à un feu installé pour des travaux d'entretien. Le cycliste a été blessé au visage et a dû être transporté à Saint-Charles, le centre hospitalier de Saint-Dié. 1h de l'après-midi hier au Clergy, le feu a pris dans des champs alors que les agriculteurs étaient en cours de moisson. Il faisait plus 36 degrés quand même au thermomètre. L'agriculteur a évité la propagation en creusant rapidement des tranchées. Les pompiers sont intervenus, il y avait des difficultés d'approvisionnement en eau. Il n'y avait en effet qu'une seule bouche et ils ont dû remplir des citernes dans l'étang de Corbefin. L'infirmière de 54 ans dont nous parlions ces derniers jours, accusée d'avoir escroqué la sécurité sociale et condamnée, en plus des remboursements, à payer 1500 euros d'amende, elle est interdite d'exercer le métier d'infirmière libérale. Décès de Philippe Martin, 76 ans, obsèques jeudi à 10h à l'église de Saint-Nabor. Obsèques de Jean-Marie Fleureau, 83 ans, du syndicat, ce mercredi à 14h30 à l'église de Saint-Amé. Claudette Vanque, 78 ans, jeudi à 10h à l'église de Saint-Maurice. Pierre Oco, 92 ans, de Ramonchamp, vendredi à 14h30 à la salle omniculte de Marly Frescati. Le sport, alors évidemment, c'est pour les prochains Jeux Olympiques de Los Angeles. Le Comité international olympique réintègre les équipes russes. En football, le Britannique Liam Ronenior, le nouvel entraîneur du Paris Football Club, après son limogeage lui-même de Chelsea. Et puis la Coupe du Monde, les derniers résultats, 8e de finale. L'Argentine a battu l'Égypte 3-1, ça n'a pas été facile, même que avant le dernier quart d'heure, les Égyptiens menaient 2-0. Et puis la Suisse a battu la Colombie 0-0 après les prolongations, mais 4-3 au tir au but. France-Maroc, ce sont le premier des quarts de finale et c'est pour demain jeudi à 22h sur vos écrans d'M6 comme à l'accoutumée. En cyclisme, le 131e Tour de France, la 5e étape remportée par le Danois Pedersen, mais c'est un vent du nord qui a soufflé hier puisque le Norvégien Traian est le nouveau leader. C'était quasiment un illustre inconnu du peloton. Soleil, aujourd'hui jusqu'à 33 degrés pour les températures, demain jeudi soleil de 15 à 35, vendredi soleil, quelques petits nuages, 18 à 35, samedi soleil, nuages et normalement des orages annoncés pour l'instant, 18 à 35, et dimanche, soleil et nuages de 17 à 35. 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
1: Louane est une des anciennes du V40, hein, puisque son titre Conduire est dans le top depuis maintenant 12 semaines. Elle a perdu 3 places. Je vous propose en 37e position la première entrée du jour. Et c'est le retour du chanteur Adriano, artiste originaire de Valence. Il chante en espagnol No sé qué paso.
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Adriano, pour son nouveau titre, vient de faire son entrée dans le top de Radio des Ballons. Il est suivi par Jérémy Frérot, qui n'a pas bougé depuis les derniers tops, avec justement son titre « Frérot ».

Elle avait été numéro 3 du V40 avec Danson, Céline Dion est 35e. Et on retrouve maintenant le groupe Evanescence, ses deux places de moins. 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

Et je vous propose maintenant une nouvelle entrée dans le V40 en 33e position avec le retour d'Ochi. Il n'y a pas si longtemps, elle nous avait proposé Bonjour Docteur. Alors, il y a forcément un nouvel album en préparation. On n'a pas beaucoup d'infos à ce sujet. On sait quand même qu'elle fera une tournée à partir de février 2027. Et donc, voici son tout nouveau titre, Pleurer en dansant. En entrée dans le V40.

entrée dans notre dernier V40. Elle vient de gagner 5 places avec Super Estrella. Aitana est 32e. Voici maintenant Oria, ancienne numéro 1 du V40. Avec Soirée Mondaine, c'est 2 places de moins.

Vous allez pouvoir retrouver d'ici quelques instants un nouvel agenda sur Radio des Ballons. En attendant, en 30e position, voici un duo, Zaoui et Stéphane. C'est le titre Love Noir qui perd 4 places. 30e du top de Radio des Ballons.

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1: La vie en Haute-Vosges, Jérôme et Vallée des Lacs et à La Bresse, Vallée de la Moselotte. Tiens, en commençant par les activités nature pour se reconnecter cet été avec rando, avec Matt à Saulsure et à l'occasion des vacances estivales, eh bien, rando avec Matt propose une série d'activités de pleine nature. Des randonnées nature accompagnées, initiation à la survie douce, apprentissage de l'orientation, sensibilisation et formation au premier secours en milieu rural, atelier de reconnexion à la nature et bien-être. Et les informations et réservations se font avec rando avec Matt, 88 290 Saulsure, au 06 45 97 10 44, ou encore rando avec Matt, @gmail.com. Et le site randoavecmat.fr. 12 juillet à la Schlourte, il y aura le rassemblement de Corps des Alpes au col, donc de 11 à 12 heures, au bas de près des restaurants partenaires. 14h30, concerts et morceaux communs sur l'esplanade de la Schlourte. 16h30, allocution et vers de l'amitié. 17h, messe à la chapelle Notre-Dame des Chaumes à la Schlourte. Venu de Suisse, Belgique, Savoie, Bretagne, Doubs, Alsace, Lorraine, une soixantaine de sonneurs seront réunis et joueront les morceaux en ensemble. Accès gratuit, libre participation. Et bien voilà donc ce grand rendez-vous. De tous âges, à Cornimont, on recherche des figurants dans le cadre du tournage d'un film qui se déroulera à Cornimont. Les CP recherchent des figurants pour le vendredi 17 juillet entre 9h30 et 19h. Un temps de travail préparatoire est prévu l'après-midi. Tous les âges sont acceptés. Les mineurs de moins de 12 ans devront être accompagnés par leurs parents. Renseignements auprès de Jean-Luc Galmiche, 06 75 87 54 81. Puis d'autres rendez-vous encore avec plongée vers la confiance, des leçons de natation gratuites avec le projet Nage. C'est jusqu'au 24 juillet, à partir du 6 d'ailleurs, de 11h à 12h, de 13h30 à 14h30 à la piscine de la Bresse, gratuit sur réservation. Réservation à la Bresse, 03 29 26 21 20 et Vanier, 03 29 24 74 01.
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2: Et de retour dans le top de Radio des Ballons en 29e position, nouvelle entrée pour vous avec Zao qui a décidé de revisiter son titre à mauvais caractère, un titre extrait de l'album Versatile. Et pour cette nouvelle version, eh bien, elle s'est entourée des Magic System et aussi d'Alonso. Voilà ce que ça donne, mauvais caractère.
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Gims est dans le V40 depuis maintenant 10 semaines avec Soleil. Il avait été numéro 1, il a perdu 7 places. Et Pierre Demar descend aussi un petit peu, 5 positions de perdu. Je pense à vous.

0: Et dans quelques minutes, vos offres d'emploi vosgiennes arrivent. On poursuit bien sûr dans le V40 avec la dernière entrée du jour. Et c'est tout simplement le retour de Katy Perry. Après Band Aids, et bien là, elle arrive avec un tout nouveau titre, Watch Is Burn. Alors, on n'a pas d'infos sur un nouvel album, mais il y a de fortes chances que ce morceau en fasse partie.
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0: O2, la société de services à la personne, recherche un directeur d'agence de services à la personne indépendant et franchisé. C'est pour une agence de Remiremont. Alors, si vous souhaitez postuler pour être directeur, n'hésitez pas, c'est un poste ouvert aux débutants. À Saint-Étienne-les-Remiremont, un poste en alternance pour être employé commercial polyvalent vous est proposé. C'est pour un CDD de 12 mois en contrat d'apprentissage, poste à 35 heures par semaine, ouvert aux débutants. L'entreprise modelage mécanique Bricht, basée à Arches, recherche un technicien en bureau d'études usinage. C'est un CDI à 35 heures par semaine qui vous est proposé et on vous demande une expérience d'au moins 5 ans en bureau d'études. Il faut également maîtriser CATIA. Il y a un poste de conducteur de ligne au Giremont-Val d'Ajol qui vous est proposé. C'est pour une mission intérimaire de 10 mois à 40 heures par semaine. Alors on vous demande de 1 à 2 ans d'expérience sur un poste similaire avec formation BEP-CAP dans le domaine de l'industrie. Avec la société PSI Extincteur, un poste de technico-commercial, vérificateur appareil extincteur vous est proposé sur Saulsure. Alors c'est un CDI à 39 heures par semaine, poste ouvert aux débutants avec le permis B et le CAP agent vérificateur d'appareil extincteur est fortement recommandé. À la Bresse, la société Précision Industrielle Mécanique recherche un fraiseur. C'est un poste à pourvoir rapidement en CDI et à 35 heures par semaine, ouvert aux débutants. Toujours avec la société Précision Industrielle Mécanique de la Bresse, un assistant administratif et commercial est recherché. C'est pour un CDI à 35 heures par semaine. Alors, il faut être titulaire d'un BTS en administration, avoir des connaissances en anglais. Un poste qui est ouvert aux débutants. L'établissement La Fèche-Note de Gérardmer est à la recherche d'un cuisinier pour un CDD de 5 mois à 35 heures par semaine. 2 ans d'expérience vous sont demandés avec formation CAP et BEP. L'hôtel-restaurant Beau Rivage de Gérardmer est à la recherche d'un maître d'hôtel. C'est un poste en CDI à 39 heures par semaine qui vous est proposé. C'est ouvert aux débutants. La brasserie du Grizzly à Gérardmer est à la recherche d'un chef de cuisine. C'est un poste en CDI, 43 heures par semaine. Alors un chef de cuisine expérimenté avec au moins 5 ans d'expérience et formation CAP, BEP ou équivalent.
1: Vous pouvez nous transmettre gratuitement vos offres à l'adresse

0: Dracula avec Jenny et Tame Impala, titre qui avait été numéro 1 du V40 et classé aujourd'hui 25e. Tout juste à 11h, vous allez pouvoir retrouver un nouvel agenda, puis le stop se poursuit bien sûr jusqu'à 12h30. C'est Raphaël pour vous accompagner. Et hors classement, bien, je vous propose un tout nouveau titre pour le groupe Trio, reformé au complet pour leurs 30 ans de carrière. Voici La Traversée.
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1: Chaque vendredi soir, cet été, en juillet et en août, l'association des producteurs des Hauts-de-Vosges vous propose les marchés nocturnes des producteurs locaux. C'est au Rucher de la Colline à Ferdru. Ça se passe donc de 17h à 21h avec buvette, restauration et de nombreux exposants. La Société des Fêtes de Bussan organise des concours de pétanque en doublette cet été, place de la Mouline. Alors à chaque fois, ça se passe les vendredis à partir de 13h30 pour les inscriptions. C'est 3€ par joueur, c'est ouvert à tous avec une buvette. Rendez-vous donc ce 10 juillet. Le club de foot, la SVM et les Amis de la Nature vous proposent un tournoi de pétanque prévu ce samedi à 17h30 à la halle de la gare à Rue-sur-Moselle. Début du tournoi à 18h, concours en doublette formé, 5€ par personne, avec également concert et puis restauration sur place. Vous pouvez également vous inscrire au 06 67 71 52 50. Le Ménil Vol Libre vous propose un week-end de découverte du parapente pour samedi et dimanche. Alors vous avez rendez-vous dès 9h au chalet des associations. C'est donc au Ménil sur le site de la Tête des Renards, avec aussi à buvette et grillade, des vols biplaces, des ateliers de gonflage, inscription sur place ou bien au 06 73 70 77 99. L'association Les Phénix vous propose un marché des producteurs ainsi qu'un vide-grenier dimanche. Dans la cour de l'école Jules Ferry au Tillot, ouverture au public de 8h à 18h avec buvette et petite restauration. Concernant les emplacements, bien c'est 5€ le mètre. Vous pouvez dès maintenant réserver au 06 43 38 37 36. Vous avez encore jusqu'à ce dimanche pour découvrir l'exposition Le Monde de l'Enfance à l'Office de Tourisme de Bussan, avec des œuvres proposées par les peintres du club Couture Patchwork et Détente. La Société des Fêtes de Bussan vous propose une soirée d'été pour le lundi 13 juillet à partir de 19h, Hall de la Mouline à Bussan, avec un menu à 12€, l'orchestre Romantica, puis les feux d'artifice. Avec la classe 2028 et du Ménil, eh bien vous avez rendez-vous le lundi 13 juillet pour le feu de la Saint-Jean. Rendez-vous au niveau de la Familiade et du Stade dès 19h avec la chavande, les feux d'artifice, buvette, restauration, puis animation assurée par le DJ TST. À Rue-sur-Moselle, pour les festivités du 13 juillet, bien rendez-vous au centre socioculturel dès 19h avec restauration, distribution des lampions, il y aura la retraite aux flambeaux, feux d'artifice, puis enfin le bal populaire animé par Music Hall. Pour le 14 juillet, rendez-vous à Saint-Maurice avec commémoration et défilé à 11h. Et puis ensuite, à partir de 19h, à l'étang de Presles, concert, feux d'artifice, soirée festive et conviviale. À l'occasion du passage du Tour de France les 17 et 18 juillet chez nous, bien, il y aura plusieurs animations. Au Tillot, un écran géant dans le parc du Musée des Mines pour le vendredi. À Saint-Maurice, diverses animations également pour le vendredi et le samedi, puisque le Tour passera deux fois au Ballon d'Alsace. Des animations également le samedi 18, Hall de la Mouline, du côté de Bussan. Et forcément, des restrictions au niveau de la circulation.
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de gagner. Jennifer progresse hein, pour son nouveau single « Mourir sur scène », la reprise de Dalida. Elle est donc classée 24e du V40. On retrouve maintenant Topic et Becky J. « Sorry Papi », c'est 5 places de perdu.

Moseman et Gaëtan Roussel, la collab sur le titre Soon, 6 places de mieux. Et en 21e place, voici Alex Warren avec son dernier titre Passenger qui monte encore de 4 positions.

Ilaya Games, La Boubou, c'est 5 places de perdu pour ce titre. Grand Corps Malade, lui, progresse avec son nouveau single Le Prochain Rêve, qu'il partage avec Stiletto.

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Et Lewis Capaldi vient de perdre 8 places avec Stay Love. En 15e position du V40, voici Joyce Jonathan. C'est encore 2 places de gagné pour Allo.

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c'est carrément 10 places de gagner pour le tout nouveau titre d'Angèle, Dis-le. Elle est 14e du V40. David Guetta arrive avec Jennifer Lopez, Save Me Tonight. Ils perdent 7 positions.

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Avec nous depuis cette semaine, c'est deux places de moins pour Yaqua, le titre de Lucas. Tom Gregory, on le retrouve en 11e position du V40 aujourd'hui avec How It Was Before, une petite place de mieux.

0: Et c'est donc 3 places de perdu pour Elliot avec On s'oubliera. Tove Lo, le nouveau single, vient de gagner 7 places. Elle est accompagnée par Stromae. On écoute ensemble Des fleurs.
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Il est bientôt midi et sur Radio des Ballons, vous allez pouvoir retrouver tout à l'heure un nouvel agenda, puis la dernière ligne droite du V40 qui se poursuit jusqu'à midi et demi. Allez, hors classement, ambiance mondiale de foot, Shakira et Burna Boy, Die Die.

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0: l'activité nature pour se reconnecter cet été avec rando avec Matt à Saulsur et à l'occasion des vacances estivales. Eh bien, rando avec Matt propose une série d'activités de pleine nature. Des randonnées nature accompagnées, initiation à la survie douce, apprentissage de l'orientation, sensibilisation et formation au premier secours en milieu rural, atelier de reconnexion à la nature et bien-être. Et les informations et réservations se font avec rando avec Matt, 88 290 Saulsur, au 06 45 97 10 44, ou encore rando avec Matt, @gmail.com. Et le site randoavecmat.fr. 12 juillet à la Schlourte, il y aura le rassemblement de Corps des Alpes au col, donc de 11 à 12 heures, au bas de près des restaurants partenaires. 14h30, concerts et morceaux communs sur l'esplanade de la Schlourte. 16h30, allocution et verre de l'amitié. 17h, messe à la chapelle Notre-Dame des Chaumes à la Schlourte. Venus de Suisse, Belgique, Savoie, Bretagne, Doubs, Alsace, Lorraine, une soixantaine de sonneurs seront réunis et joueront les morceaux en ensemble. Accès gratuit, libre participation. Et bien voilà donc ce grand rendez-vous. De tous âges, à Cornimont, on recherche des figurants dans le cadre du tournage d'un film qui se déroulera à Cornimont. Les CP recherchent des figurants pour le vendredi 17 juillet, entre 9h30 et 19h. Un temps de travail préparatoire est prévu l'après-midi. Tous les âges sont acceptés. Les mineurs de moins de 12 ans devront être accompagnés par leurs parents. Renseignements auprès de Jean-Luc Galmiche, 06 75 87 54 81. Puis d'autres rendez-vous encore avec plongée vers la confiance, des leçons de natation gratuites avec le projet Nage. C'est jusqu'au 24 juillet, à partir du 6 d'ailleurs, de 11h à 12h, de 13h30 à 14h30 à la piscine de la Bresse, gratuit sur réservation. Réservation à la Bresse 03 29 26 21 20 et Vanier 03 29 24 74 01.
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Et vous êtes bien sûr dans la dernière partie du V40, le top de Radio des Ballons. 8e position pour Christophe Willem cette semaine avec Système. C'est 5 places de moins. Ça monte encore pour Sébastien Tellier et Juliette Armanet. Leur collab sur le titre Attraction est en progression de 6 places.

0: San Francisco, le célèbre tube revisité par Sound of Legend, qui avait été numéro 1 du V40, est aujourd'hui 5e avec 3 places de perdu. Et on poursuit avec la 4e position de notre classement. Et c'est Bruno Mars, il cartonne avec On My Soul. Il a carrément gagné 10 places.
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0: Et ça monte encore pas mal hein, pour le titre Run Run River. C'est 6 places de gagné. Un titre qui regroupe David Guetta, Alok et puis Stick Figure. Voici en seconde position Mylène Farmer. Et oui, elle a perdu sa première place. Au profit de qui, ça, on va le savoir tout à l'heure. En tout cas, on la retrouve avec C'est à qui le tour.
1: Numéro 2 du V40.

Et nous arrivons déjà à la fin de ce V40, le top 1228 aujourd'hui sur Radio des Ballons, avec tout à l'heure à midi et demi l'actualité de cette journée. Alors je vous rappelle que dans ce classement, vous avez pu découvrir en entrée Adriano avec son titre Norsec et Passo. Ochi a fait son retour avec Pleurer en dansant. Zao avec les Magic System et Alonso pour la revisite du titre Mauvais Caractère. Et puis enfin, Katy Perry a signé un nouveau single Watch Is Burn. Sans plus attendre, voici le nouveau numéro 1 de ce V40. C'est le titre I Know It, I Know You, extrait de la bande originale du film Toy Story 5 actuellement sur vos écrans, et c'est bien sûr interprété par Taylor Swift.

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1: L'actualité en ce mercredi 9h hier à Velotte et Tatignaicourt. Pour ceux qui ne le sauraient pas, ça se situe entre Dompère et Mirecourt. Deux voitures se sont télescopées de front. Un des conducteurs de 44 ans, d'Eau-et-les-Villes, a dû être désincarcéré. Il est hospitalisé à Épinal. Le second, un Mosellan de 44 ans, a été quant à lui transporté à l'hôpital central de Nancy. À la chapelle de Vambruyère hier, vers 9h15 du matin, un cycliste de 78 ans est entré en collision par l'arrière d'une automobile à un feu installé pour des travaux d'entretien. Le cycliste a été blessé au visage et a dû être transporté à Saint-Charles, le centre hospitalier de Saint-Dié. 1h de l'après-midi hier au Clergy, le feu a pris dans des champs alors que les agriculteurs étaient en cours de moisson. Il faisait plus 36 degrés quand même au thermomètre. L'agriculteur a évité la propagation en creusant rapidement des tranchées. Les pompiers sont intervenus, il y avait des difficultés d'approvisionnement en eau. Il n'y avait en effet qu'une seule bouche et ils ont dû remplir des citernes dans l'étang de Corbefin. L'infirmière de 54 ans dont nous parlions ces derniers jours, accusée d'avoir escroqué la sécurité sociale, est condamnée, en plus des remboursements, à payer 1500 euros d'amende. Elle est interdite d'exercer le métier d'infirmière libérale. Décès de Philippe Martin, 76 ans, obsèques jeudi à 10h à l'église de Saint-Nabor. Obsèques de Jean-Marie Fleureau, 83 ans, du syndicat, ce mercredi à 14h30 à l'église de Saint-Amé. Claudette Vanque, 78 ans, jeudi à 10h à l'église de Saint-Maurice. Pierre Ocot, 92 ans, de Ramonchamp, vendredi à 14h30 à la salle omniculte de Marly Frescati. Le sport, alors évidemment, c'est pour les prochains Jeux Olympiques de Los Angeles. Le Comité international olympique réintègre les équipes russes. En football, le Britannique Liam Ronenior, le nouvel entraîneur du Paris Football Club, après le limogeage lui-même de Chelsea. Et puis la Coupe du Monde, les derniers résultats, 8e de finale. L'Argentine a battu l'Égypte 3-1, ça n'a pas été facile, même que avant le dernier quart d'heure, les Égyptiens menaient 2-0. Et puis la Suisse a battu la Colombie 0-0 après les prolongations, mais 4-3 au tir au but. France-Maroc, ce sont le premier des quarts de finale et c'est pour demain jeudi à 22h sur vos écrans d'M6, comme à l'accoutumée. En cyclisme, le 131e Tour de France, la 5e étape remportée par le Danois Pedersen, mais c'est un vent du nord qui a soufflé hier puisque le Norvégien Trayen est le nouveau leader. C'était quasiment un illustre inconnu du peloton. Soleil, aujourd'hui jusqu'à 33 degrés pour les températures. Demain jeudi soleil de 15 à 35. Vendredi soleil, quelques petits nuages, 18 à 35. Samedi soleil, nuages et normalement des orages annoncés pour l'instant, 18 à 35. Et dimanche, soleil et nuages de 17 à 35. Bonne journée avec Radio des Ballons.
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2: Le coup de cœur télévisé en ce mercredi, TF1 propose Hall Air Fault, à défaut de proposer dans le temps du football. Il y aura plusieurs épisodes tout au long de cette soirée. Le premier, c'est Marissa Irvine qui vient chercher Milo, son fils âgé de 5 ans, chez une autre maman où il a passé l'après-midi à jouer avec un copain pour la première fois. Mais la femme qui lui ouvre la porte n'est pas la mère qu'elle connaît et Milo n'est pas chez elle. France 2, à 21h10, un château en Espagne. C'est un téléfilm avec Aïssa Meïga et Roman Boringer. Après la mort de son mari, Fanny se retrouve à la rue avec ses deux enfants, mais fait tout pour remonter la pente. Elle rencontre Audrey et les deux femmes se lient d'amitié. Révoltée par la situation de vie précaire de la famille de Fanny, Audrey investit un immeuble inoccupé. Et bien sûr, c'est sur M6, la soirée foot. Ça commencera à 18h et même avant, dès 17h35 pour l'avant-match, avec Ophélie Meunier, Esmaïl Bouadella, Laure Le Payeur, Sohan, Ludivine Guilly, ou encore Johan Djourou. En effet, à 18h, c'est Angleterre-RDC, celui qu'on appelle aussi quelquefois le Congo-Brazzaville, qualifié là pour la première fois. Et ensuite, à 22h, eh bien, ce sera Belgique-Sénégal, un match certainement haut en couleur. Et pour, alors, on va dire, je ne sais pas si ce sont les couche-tard ou les lève-tôt, mais à 3h, le Mexique face à l'Équateur. Arte, changement de sujet avec Volver, c'est le film de Pedro Almodovar, la comédie dramatique de 2005 avec Penélope Cruz et Carmen Maura. De nos jours, Raimunda est une jeune mère entreprenante et très séduisante dont le mari est au chômage et la fille en pleine crise d'adolescence. Le budget familial est maigre et c'est pour cela que Raimunda à plusieurs petits boulots. 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

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L'actualité en ce mercredi 9h hier à Velotte et Tintignécourt. Pour ceux qui ne le sauraient pas, ça se situe entre Dompaire et Mirecourt. Deux voitures se sont télescopées de front. Un des conducteurs de 44 ans d'Eau-et-les-Villes a dû être désincarcéré. Il est hospitalisé à Épinal. Le second, un Mosellan de 44 ans, a été quant à lui transporté à l'hôpital central de Nancy. À la chapelle devant Bruyères hier, vers 9h15 du matin, un cycliste de 78 ans est entré en collision par l'arrière d'une automobile à un feu installé pour des travaux d'entretien. Le cycliste a été blessé au visage et a dû être transporté à Saint-Charles, le centre hospitalier de Saint-Dié. 1h de l'après-midi hier au Clergy, le feu a pris dans des champs alors que les agriculteurs étaient en cours de moisson. Il faisait plus 36 degrés quand même au thermomètre. L'agriculteur a évité la propagation en creusant rapidement des tranchées. Les pompiers sont intervenus, il y avait des difficultés d'approvisionnement en eau. Il n'y avait en effet qu'une seule bouche et ils ont dû remplir des citernes dans l'étang de Corbefin. L'infirmière de 54 ans dont nous parlions ces derniers jours, accusée d'avoir escroqué la sécurité sociale, est condamnée, en plus des remboursements, à payer 1 500 € d'amende. Elle est interdite d'exercer le métier d'infirmière libérale. Décès de Philippe Martin, 76 ans, obsèques jeudi à 10h à l'église de Saint-Nabor. Obsèques de Jean-Marie Fleureau, 83 ans, du syndicat, ce mercredi 14h30 à l'église de Saint-Amé. Claudette Vanque, 78 ans, jeudi à 10h à l'église de Saint-Maurice. Pierre Oco, 92 ans, de Ramonchamp, vendredi à 14h30 à la salle omniculte de Marly Frescati. Le sport, alors évidemment, c'est pour les prochains Jeux Olympiques de Los Angeles. Le Comité international olympique réintègre les équipes russes. En football, le Britannique Liam Ronenior, le nouvel entraîneur du Paris Football Club, après son limogeage lui-même de Chelsea. Et puis la Coupe du Monde, les derniers résultats, 8e de finale. L'Argentine a battu l'Égypte 3-1, ça n'a pas été facile, même que avant le dernier quart d'heure, les Égyptiens menaient 2-0. Et puis la Suisse a battu la Colombie 0-0 après les prolongations, mais 4-3 au tir au but. France-Maroc, ce sont le premier des quarts de finale et c'est pour demain jeudi à 22h sur vos écrans d'M6, comme à l'accoutumée. En cyclisme, le 131e Tour de France, la 5e étape remportée par le Danois Pedersen, mais c'est un vent du Nord qui a soufflé hier puisque le Norvégien Trayen est le nouveau leader. C'était quasiment un illustre inconnu du peloton. Soleil, aujourd'hui jusqu'à 33 degrés pour les températures, demain jeudi soleil de 15 à 35, vendredi soleil, quelques petits nuages, 18 à 35, samedi soleil, nuages et normalement des orages annoncés pour l'instant, 18 à 35 et dimanche, soleil et nuages de 17 à 35. Bonne journée avec Radio des Ballons.

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1: Les ans en été, il y a pas mal de films d'animation que vous allez pouvoir retrouver dans vos salles vosgiennes, comme par exemple bien Toy Story 5, le dernier Disney Pixar, avec de nouvelles aventures pour les célèbres jouets Buzz, Woody, Jessie et toute la compagnie. Et donc ce film vous est proposé cette semaine aux Variétés du Tio, au Majestic de Remiremont. Vous le retrouverez également à l'Entracte de Vanier, ainsi qu'au cinéma du Casino à Gérardmer. Autre gros film d'animation du moment, là encore c'est une suite, il s'agit des Mignons et des Monstres. Un film bien sûr des studios Illumination. Alors pour voir les Mignons, bien rendez-vous au Tio, aux Variétés, à Remiremont, au Majestic, et puis encore au cinéma du Casino à Gérardmer. La MCL à Gérardmer vous propose également plusieurs films d'animation à retrouver cette semaine, comme par exemple Elfie et les Super Elfkins. Il y aura Super Mario Galaxy le film, et puis également Animaux Rigolos. Et puis le film d'animation Animaux Rigolos, vous le retrouverez également au Majestic de Remiremont dans le cadre du Little Film Festival. Les Variétés du Tio et le Majestic à Remiremont vous proposent Les Caprices de l'Enfant Roi, une comédie dramatique historique de Michel Leclerc avec Artus, Julia Piaton, Franck Dubosc. Nous sommes en

0: 1651. Louis n'est pas encore Louis XIV, c'est un jeune adolescent. Et alors que la Fronde menace, il va être mis sous la protection de Cyrano de Bergerac et de D'Artagnan. Et ils vont le cacher chez Molière. Alors ce film a été noté 2,9 par la presse et 3,3 par les spectateurs. Ce sont les notes d'Allociné sur 5. Le dernier film de Steven Spielberg, Disclosure Day, vous est proposé cette semaine au grand écran à la Bresse avec Emily Blunt. Un film noté 3,8 par la presse et 3,2 par les spectateurs. Et ça va parler d'extraterrestres. À l'entracte de Vanier, il y a l'opération Ciné Parfait qui vous est proposée cet été avec des films à voir à 4€ la séance. Vous pourrez donc retrouver cette semaine Le Chant des Forêts, Juste une illusion et puis Compostelle. Le film historique d'Antoine Baudry, La bataille de Gaulle, partie 2, J'écris ton nom, avec Simon Abkarian, est encore à l'affiche à Remiremont et puis à Gérardmer au Casino. À Remiremont cette semaine, découvrez Vaiana, la légende du bout du monde. C'est tout simplement l'adaptation en live action du célèbre Disney. Film d'aventure donc de Thomas Cale avec Catherine Lega Aya et Dwayne Johnson. Et puis Cinéculte à Remiremont avec Kill Bill, The World Bloody Affair. En fait, ce sont les deux Kill Bill qui sont montés en un seul film coupé par un entracte.
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2: La vie au pays de Remiremont, avec notamment VTAE ou VTCAE. Alors, c'est louer votre vélo à l'office de tourisme Remiremont Plombières. Vous pouvez découvrir la voie verte des Hauts-de-Vosges, arpenter les sentiers VTT de la destination le temps d'une journée. L'office de tourisme met à votre disposition sa flotte de VTC et VTT avec ou sans assistance électrique. La location est possible à Remiremont Centre, au stade VTT et au Val d'Ajol, à la maison de la randonnée. Et voilà pour donc la location de VTT. Mais sachez qu'il y aura un rendez-vous important. Et oui, une journée festive en famille, entre amis. Ce sera la fête du village du syndicat, samedi 11 juillet, au City Stade. Alors, au programme dès 11h, marché de producteurs et d'artisans locaux, animation, démonstration sportive, stands associatifs, jeux pour petits et grands, restauration sur place avec buvettes, grillades et food trucks. Et pour clôturer la journée, concerts, soirées et grands feux d'artifice, manifestation conviviale qui soutient l'école et les associations du territoire le 11 juillet. Au syndicat pour la première fête du village. Sachez qu'il y a Bien Vivre Son Âge, partage, autodiagnostic santé, sport adapté, théâtre, médiation familiale, aide numérique, sécurité routière, alimentation, dernier secours, directive anticipée, atelier gratuit de mai à novembre. Demandez le programme sur place ou par courriel à santépublique@paysderemiremont.fr, par téléphone au 07 57 46 10 76. Et puis Vianney sera en tournée, alors ce sera le 2 avril 2027. On n'y est pas, mais il faut y penser dès maintenant. L'association Calas 85 Délois organise ce déplacement en bus pour ce concert. Le tarif plus billet catégorie 1, 86€ par personne. Départ Délois devant l'église à 17h et d'Épinal face au garage Renault à 17h15. Alors, réservation association classe 85 06 45 37 65 13 ou 22 rue du 88 510 à Éloi. Puisque je vous donne des rendez-vous très lointains, le rencard sous le pont des Perrets à Saint-Nabor les 29 et 30 août pour un voyage artistique et buvette restauration.
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1: La vie en Haute-Vosges, à Gérardmer, Vallée des Lacs et à La Bresse, Vallée de la Moselotte. En commençant par les activités nature pour se reconnecter cet été avec rando, avec Matt à Saulsure. Et à l'occasion des vacances estivales, eh bien, rando avec Matt propose une série d'activités de pleine nature. Des randonnées nature accompagnées, initiation à la survie douce, apprentissage de l'orientation, sensibilisation et formation au premier secours en milieu rural, atelier de reconnexion à la nature et bien-être. Et les informations et réservations se font avec rando avec Matt, 88 290 Saulsure, au 06 45 97 10 44, ou encore rando avec Matt, @gmail.com, et le site rando avec Matt. 12 juillet à la Schlourte, il y aura le rassemblement de Corps des Alpes au col, donc de 11 à 12 heures au bas de près des restaurants partenaires. 14h30 concerts et morceaux communs sur l'esplanade de la Schlourte. 16h30 allocution et vers de l'amitié. 17h messe à la chapelle Notre-Dame des Chaumes à la Schlourte. Venus de Suisse, Belgique, Savoie, Bretagne, Doubs, Alsace, Lorraine, une soixantaine de sonneurs seront réunis et joueront les morceaux en ensemble. Accès gratuit, libre participation. Et bien voilà donc ce grand rendez-vous. De tous âges, à Cornimont, on recherche des figurants dans le cadre du tournage d'un film qui se déroulera à Cornimont. Les CP recherchent des figurants pour le vendredi 17 juillet entre 9h30 et 19h. Un temps de travail préparatoire est prévu l'après-midi. Tous les âges sont acceptés. Les mineurs de moins de 12 ans devront être accompagnés par leurs parents. Renseignements auprès de Jean-Luc Galmiche, 06 75 87 54 81. Puis d'autres rendez-vous encore avec plongée vers la confiance, des leçons de natation gratuites avec le projet Nage. C'est jusqu'au 24 juillet, à partir du 6 d'ailleurs, de 11h à 12h, de 13h30 à 14h30 à la piscine de la Bresse, gratuit sur réservation. Réservation à la Bresse, 03 29 26 21 20 et Vanier, 03 29 24 74 01.
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6: O2, la société de services à la personne, recherche un directeur d'agence de services à la personne indépendant et franchisé.

0: d'au moins 5 ans en bureau d'études. Il faut également maîtriser CATIA. Il y a un poste de conducteur de ligne au Girmont-Val d'Ajol qui vous est proposé. C'est pour une mission intérimaire de 10 mois à 40 heures par semaine. Alors, on vous demande de 1 à 2 ans d'expérience sur un poste similaire avec formation BEP, CAP dans le domaine de l'industrie. Avec la société PSI Extincteur, un poste de technico-commercial, vérificateur appareil extincteur, vous est proposé sur Saulsure. Alors c'est un CDI à 39 heures par semaine, poste ouvert aux débutants avec le permis B et le CAP agent vérificateur d'appareil extincteur est fortement recommandé. À la Bresse, la société Précision Industrielle Mécanique recherche un fraiseur. C'est un poste à pourvoir rapidement en CDI et à 35 heures par semaine, ouvert aux débutants. Toujours avec la société Précision Industrielle Mécanique de la Bresse, un assistant administratif et commercial est recherché. C'est pour un CDI à 35 heures par semaine. Alors, il faut être titulaire d'un BTS en administration, avoir des connaissances en anglais. Un poste qui est ouvert aux débutants. L'établissement La Fèche-Note de Gérardmer est à la recherche d'un cuisinier pour un CDD de 5 mois à 35 heures par semaine. 2 ans d'expérience vous sont demandés avec formation CAP et BEP. L'hôtel-restaurant Beau Rivage de Gérardmer est à la recherche d'un maître d'hôtel. C'est un poste en CDI à 39 heures par semaine qui vous est proposé. C'est ouvert aux débutants. La brasserie du Grizzly à Gérardmer est à la recherche d'un chef de cuisine. C'est un poste en CDI, 43 heures par semaine. Alors un chef de cuisine expérimenté avec au moins 5 ans d'expérience et formation CAP, BEP ou équivalent.
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0: Comme tous les ans en été, il y a pas mal de films d'animation que vous allez pouvoir retrouver dans vos salles vosgiennes, comme par exemple eh bien Toy Story 5, le dernier Disney Pixar, avec de nouvelles aventures pour les célèbres jouets Buzz, Woody, Jessie et toute la compagnie. Et donc ce film vous est proposé cette semaine aux Variétés du Tio, au Majestic de Remiremont. Vous le retrouverez également à l'Entracte de Vanier, ainsi qu'au cinéma du Casino à Gérardmer. Autre gros film d'animation du moment, là encore c'est une suite, il s'agit des Mignons et des Monstres. Un film bien sûr des studios Illumination. Alors pour voir les Mignons, bien rendez-vous au Tio, aux Variétés, à Remiremont, au Majestic, et puis encore au cinéma du Casino à Gérardmer. La MCL à Gérardmer vous propose également plusieurs films d'animation à retrouver cette semaine, comme par exemple Elfie, elle est super Elfkins. Il y aura Super Mario Galaxy, le film, et puis également Animaux Rigolos. Et puis le film d'animation Animaux Rigolos, vous le retrouverez également au Majestic de Remiremont dans le cadre du Little Film Festival. Les Variétés du Tio et le Majestic à Remiremont vous proposent Les Caprices de l'Enfant Roi, une comédie dramatique historique de Michel Leclerc, avec Artus, Julia Piaton, Franck Dubosc. Nous sommes en 1651. Louis n'est pas encore Louis XIV, c'est un jeune adolescent. Et alors que la Fronde menace, il va être mis sous la protection de Cyrano de Bergerac et de D'Artagnan. Et ils vont le cacher chez Molière. Alors ce film a été noté 2,9 par la presse et 3,3 par les spectateurs. Ce sont les notes d'Allociné sur 5. Le dernier film de Steven Spielberg, Disclosure Day, vous est proposé cette semaine au grand écran à la Bresse avec Emily Blunt. Un film noté 3,8 par la presse et 3,2 par les spectateurs. Et ça va parler d'extraterrestres. À l'Entracte de Vanier, il y a l'opération Ciné Parfait qui vous est proposée cet été avec des films à voir à 4€ la séance. Vous pourrez donc retrouver cette semaine Le Chant des Forêts, Juste une Illusion et puis Compostelle. Le film historique d'Antoine Baudry, La Bataille de Gaulle, partie 2, J'écris ton nom, avec Simon Abkarian, est encore à l'affiche à Remiremont et puis à Gérardmer au Casino. À Remiremont, cette semaine, découvrez Vaiana, la légende du bout du monde. C'est tout simplement l'adaptation en live action du célèbre Disney. Film d'aventure donc de Thomas Cale avec Catherine Lega Aya et Dwayne Johnson. Et puis Cinéculte à Remiremont avec Kill Bill, The World Bloody Affair. En fait, ce sont les deux Kill Bill qui sont montés en un seul film, coupé par un entracte.
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2: Le coup de cœur télévisé en ce mercredi, et TF1 propose Hall Air Fault, à défaut de proposer dans le temps du football. Il y aura plusieurs épisodes tout au long de cette soirée. Le premier, c'est Marissa Irvine qui vient chercher Milo, son fils âgé de 5 ans, chez une autre maman où il a passé l'après-midi à jouer avec un copain pour la première fois. Mais la femme qui lui ouvre la porte n'est pas la mère qu'elle connaît et Milo n'est pas chez elle. France 2, à 21h10, un château en Espagne. C'est un téléfilm avec Aïssa Meïga et Roman Boringer. Après la mort de son mari, Fanny se retrouve à la rue avec ses deux enfants, mais fait tout pour remonter la pente. Elle rencontre Audrey et les deux femmes se lient d'amitié. Révoltées par la situation de vie précaire de la famille de Fanny, Audrey investit un immeuble inoccupé. Et bien sûr, c'est sur M6, la soirée foot, ça commencera à 18h et même avant, dès 17h35 pour l'avant-match, avec Ophélie Meunier, Esmaïl Bouadella, Laure Le Payeur, Sohan, Ludivine Guilly, ou encore Johan Djourou. En effet, à 18h, c'est Angleterre-RDC, celui qu'on appelle aussi quelquefois le Congo-Brazzaville, qualifié là pour la première fois. Et ensuite, à 22h, eh bien, ce sera Belgique-Sénégal, un match certainement haut en couleur, et pour, alors, on va dire, je ne sais pas si ce sont les couche-tard ou les lève-tôt, mais à 3h, le Mexique face à l'Équateur. Arte, changement de sujet avec Volver, c'est le film de Pedro Almodovar, la comédie dramatique de 2005, avec Penélope Cruz et Carmen Maura. De nos jours, Raimunda est une jeune mère entreprenante et très séduisante dont le mari est au chômage et la fille en pleine crise d'adolescence. Le budget familial est maigre et c'est pour cela que Raimunda a plusieurs petits boulots. 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
11: La vie au pays de Remiremont, avec notamment VTAE ou VTCAE. Alors, c'est louer votre vélo à l'Office de tourisme Remiremont-Plombières. Vous pouvez découvrir la voie verte des Hauts-de-Vosges, arpenter les sentiers VTT de la destination le temps d'une journée. L'Office de tourisme met à votre disposition sa flotte de VTC et VTT avec ou sans assistance électrique. La location est possible à Remiremont-Centre, au stade VTT et au Val d'Ajol, à la maison de la randonnée. Et voilà pour donc la location de VTT. Mais sachez qu'il y aura un rendez-vous important, et oui, une journée festive en famille, entre amis. Ce sera la fête du village du syndicat, samedi 11 juillet, au City Stade. Alors, au programme dès 11h, marché de producteurs et d'artisans locaux, animation, démonstrations sportives, stands associatifs, jeux pour petits et grands, restauration sur place avec buvettes, grillades et food trucks. Et pour clôturer la journée, concert en soirée et grand feu d'artifice, manifestation conviviale qui soutient l'école et les associations du territoire le 11 juillet au syndicat pour la première fête du village. Sachez qu'il y a Bien Vivre Sondage, partage, autodiagnostic santé, sport adapté, théâtre, médiation familiale, aide numérique, sécurité routière, alimentation, dernier secours, directive anticipée, atelier gratuit de mai à novembre. Demandez le programme sur place ou par courriel à santépublique@paysderemiremont.fr, par téléphone au 07 57 46 10 76. Et puis Vianney sera en tournée, alors ce sera le 2 avril 2027. On n'y est pas, mais il faut y penser dès maintenant. L'association Calas 85 Délois organise ce déplacement en bus pour ce concert. Le tarif plus billet catégorie 1, 86€ par personne. Départ d'Éloie devant l'église à 17h et d'Épinal face au garage Renault à 17h15. Alors réservation association classe 85 06 45 37 65 13 ou 22 rue Leduc 88 510 à Éloie. Puisque je vous donne des rendez-vous très lointains, le rencard sous le pont des Perrets à Saint-Nabord, les 29 et 30 août, pour un voyage artistique et buvette restauration.
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1: La vie en Haute-Vosges, à Gérardmer, Vallée des Lacs et à La Bresse, Vallée de la Moselotte. En commençant par les activités nature pour se reconnecter cet été avec rando avec Matt à Saulsure et à l'occasion des vacances estivales. Eh bien, Rando avec Matt propose une série d'activités de pleine nature. Des randonnées nature accompagnées, initiation à la survie douce, apprentissage de l'orientation, sensibilisation et formation au premier secours en milieu rural, atelier de reconnexion à la nature et bien-être. Et les informations et réservations se font avec Rando avec Matt, 88 290 Saulsure, au 06 45 97. 10-44 ou encore rando avec mat@gmail.com et le site rando avec mat.fr. 12 juillet à la Schlourte, il y aura le rassemblement de Corps des Alpes au col, donc de 11 à 12 heures au bas de près des restaurants partenaires. 14h30 concerts et morceaux communs sur l'esplanade de la Schlourte. 16h30 allocution et vers de l'amitié. 17h, messe à la chapelle Notre-Dame des Chaumes à la Schlourte, venue de Suisse, Belgique, Savoie, Bretagne, Doubs, Alsace, Lorraine. Une soixantaine de sonneurs seront réunis et joueront les morceaux en ensemble. Accès gratuit, libre participation. Et bien voilà donc ce grand rendez-vous. De tous âges, à Cornimont, on recherche des figurants dans le cadre du tournage d'un film qui se déroulera à Cornimont. Les CP recherchent des figurants pour le vendredi 17 juillet, entre 9h30 et 19h, un temps de travail préparatoire est prévu l'après-midi. Tous les âges sont acceptés. Les mineurs de moins de 12 ans devront être accompagnés par leurs parents. Renseignements auprès de Jean-Luc Galmich, 06 75 87 54 81. Puis d'autres rendez-vous encore avec plonger vers la confiance, des leçons de natation gratuites avec le projet Nage. C'est jusqu'au 24 juillet, à partir du 6 d'ailleurs, de 11h à 12h, de 13h30 à 14h30 à la piscine de la Bresse, gratuit sur réservation. Réservation à la Bresse 03 29 26 21 20 et Vanier 03 29 24 74 01.
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L'actualité en ce mercredi 9h hier à Velotte et Tintignécourt, pour ceux qui ne le sauraient pas, ça se situe entre Dompaire et Mirecourt. Deux voitures se sont télescopées de front. Un des conducteurs de 44 ans, d'Eau-et-les-Ville, a dû être désincarcéré. Il est hospitalisé à Épinal. Le second, un Mosellan de 44 ans, a été quant à lui transporté à l'hôpital central de Nancy. À la chapelle devant Bruyère hier, vers 9h15 du matin, un cycliste de 78 ans est entré en collision par l'arrière d'une automobile à un feu installé pour des travaux d'entretien. Le cycliste a été blessé au visage et a dû être transporté à Saint-Charles, le centre hospitalier de Saint-Dié. 1h de l'après-midi hier au Clergy, le feu a pris dans des champs alors que les agriculteurs étaient en cours de moisson. Il faisait plus 36 degrés quand même au thermomètre. L'agriculteur a évité la propagation en creusant rapidement des tranchées. Les pompiers sont intervenus, il y avait des difficultés d'approvisionnement en eau. Il n'y avait en effet qu'une seule bouche et ils ont dû remplir des citernes dans l'étang de Corbefin. L'infirmière de 54 ans dont nous parlions ces derniers jours, accusée d'avoir escroqué la sécurité sociale, est condamnée, en plus des remboursements, à payer 1500 euros d'amende. Elle est interdite d'exercer le métier d'infirmière libérale. Décès de Philippe Martin, 76 ans, obsèques jeudi à 10h à l'église de Saint-Nabor. Obsèques de Jean-Marie Fleureau, 83 ans, du syndicat, ce mercredi 14h30 à l'église de Saint-Amé. Claudette Vanque, 78 ans, jeudi à 10h à l'église de Saint-Maurice. Pierre Ocot, 92 ans, de Ramonchamp, vendredi à 14h30 à la salle omniculte de Marly Frescati. Le sport, alors évidemment, c'est pour les prochains Jeux Olympiques de Los Angeles. Le Comité international olympique réintègre les équipes russes. En football, le Britannique Liam Ronenior, le nouvel entraîneur du Paris Football Club, après son limogeage lui-même de Chelsea. Et puis la Coupe du Monde, les derniers résultats, 8e de finale. L'Argentine a battu l'Égypte 3-1, ça n'a pas été facile, même que avant le dernier quart d'heure, les Égyptiens menaient 2-0. Et puis la Suisse a battu la Colombie 0-0 après les prolongations, mais 4-3 au tir au but. France-Maroc, ce sont le premier des quarts de finale et c'est pour demain jeudi à 22h sur vos écrans d'M6, comme à l'accoutumée. En cyclisme, le 131e Tour de France, la 5e étape remportée par le Danois Pedersen, mais c'est un vent du Nord qui a soufflé hier puisque le Norvégien Trayen est le nouveau leader. C'était quasiment un illustre inconnu du peloton. Soleil, aujourd'hui jusqu'à 33 degrés pour les températures, demain jeudi soleil de 15 à 35, vendredi soleil, quelques petits nuages, 18 à 35, samedi soleil, nuages et normalement des orages annoncés pour l'instant, 18 à 35, et dimanche, soleil et nuages de 17 à 35. Bonne journée avec Radio des Ballons.

0: O2, la société de services à la personne, recherche un directeur d'agence de services à la personne indépendant et franchisé. C'est pour une agence de Remiremont. Alors, si vous souhaitez postuler pour être directeur, n'hésitez pas, c'est un poste ouvert aux débutants. À Saint-Étienne-les-Remiremont, un poste en alternance pour être employé commercial polyvalent vous est proposé. C'est pour un CDD de 12 mois en contrat d'apprentissage, poste à 35 heures par semaine, ouvert aux débutants. L'entreprise modelage mécanique Bricht, basée à Arches, recherche un technicien en bureau d'études usinage. C'est un CDI à 35 heures par semaine qui vous est proposé et on vous demande une expérience d'au moins 5 ans en bureau d'études. Il faut également maîtriser CATIA. Il y a un poste de conducteur de ligne au Girmont-Val-d'Ajol qui vous est proposé. C'est pour une mission intérimaire de 10 mois à 40 heures par semaine. Alors, on vous demande de 1 à 2 ans d'expérience sur un poste similaire avec formation BEP-CAP dans le domaine de l'industrie. Avec la société PSI Extincteur, un poste de technico-commercial, vérificateur appareil extincteur vous est proposé sur Saulsur. Alors c'est un CDI à 39 heures par semaine, poste ouvert aux débutants avec le permis B et le CAP agent vérificateur d'appareil extincteur est fortement recommandé. À la Bresse, la société Précision Industrielle Mécanique recherche un fraiseur. C'est un poste à pourvoir rapidement en CDI et à 35 heures par semaine, ouvert aux débutants. Toujours avec la société Précision Industrielle Mécanique de la Bresse, un assistant administratif et commercial est recherché. C'est pour un CDI à 35 heures par semaine. Alors, il faut être titulaire d'un BTS en administration, avoir des connaissances en anglais. Un poste qui est ouvert aux débutants. L'établissement La Fèche-Note de Gérardmer est à la recherche d'un cuisinier pour un CDD de 5 mois à 35 heures par semaine. 2 ans d'expérience vous sont demandés avec formation CAP et BEP. L'hôtel-restaurant Beau Rivage de Gérardmer est à la recherche d'un maître d'hôtel. C'est un poste en CDI à 39 heures par semaine qui vous est proposé. Et c'est ouvert aux débutants. La brasserie du Grizzly à Gérardmer est à la recherche d'un chef de cuisine. C'est un poste en CDI, 43 heures par semaine. Alors un chef de cuisine expérimenté avec au moins 5 ans d'expérience et formation CAP, BEP ou équivalent.
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2: La vie au pays de Remiremont, avec notamment VTAE ou VTCAE. Alors, c'est louer votre vélo à l'office de tourisme Remiremont Plombières. Vous pouvez découvrir la voie verte des Hauts-de-Vosges, arpenter les sentiers VTT de la destination le temps d'une journée. L'office de tourisme met à votre disposition sa flotte de VTC et VTT avec ou sans assistance électrique. La location est possible à Remiremont Centre, au stade VTT et au Val d'Ajol, à la maison de la randonnée. Et voilà pour donc la location de VTT. Mais sachez qu'il y aura un rendez-vous important, et oui, une journée festive en famille, entre amis. Ce sera à la fête du village du syndicat, samedi 11 juillet, au City Stade. Alors, au programme dès 11h, marché de producteurs et d'artisans locaux, animation, démonstration sportive, stand associatif, jeux pour petits et grands, restauration sur place avec buvette, grillade et food trucks. Et pour clôturer la journée, concerts, soirées et grands feux d'artifice, manifestation conviviale qui soutient l'école et les associations du territoire le 11 juillet au syndicat pour la première fête du village. Sachez qu'il y a Bien Vivre Sondage, partage, autodiagnostic santé, sport adapté, théâtre, médiation familiale, aide numérique, sécurité routière, alimentation, dernier secours, directive anticipée, atelier gratuit de mai à novembre. Demandez le programme sur place ou par courriel à santépublique@paysderemiremont.fr, par téléphone au 07 57 46 10 76. Et puis Vianney sera en tournée, alors ce sera le 2 avril 2027, on n'y est pas, mais il faut y penser dès maintenant. L'association Calas 85 Délois organise ce déplacement en bus pour ce concert. Le tarif plus billet catégorie 1, 86€ par personne. Départ Délois devant l'église à 17h et d'Épinal face au garage Renault à 17h15. Alors réservation association Calas 85 06 45 37 65 13 ou 22 rue Leduc 88 510 à Éloi. Puisque je vous donne des rendez-vous très lointains, le Rancard sous le pont des Perrets à Saint-Nabord les 29 et 30 août pour un voyage artistique et buvette restauration.
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Bonjour à vous et merci d'être avec nous pour un nouveau numéro de l'Histoire en Musique. Ce soir, je vous propose de la nouveauté au disque, mais de la nouveauté au disque baroque ce soir, avec notamment une version des 4 saisons de Vivaldi, mais aussi d'un autre compositeur, Giovanni Guido. C'est un nouveau disque paru il y a très peu de temps. Des pièces pour luth aussi viendront s'ajouter, de Jean-Sébastien Bach, ainsi que de la musique du compositeur John Dooland. Et je vous propose sans plus tarder de commencer avec la musique de Antonio Vivaldi. Eh oui, je sais que vous l'aimez, Antonio Vivaldi, dans un enregistrement que je voulais vous faire passer ce soir. Avec, il est enregistré aux côtés de Giovanni Guido, un enregistrement de Château de Versailles en 2 CD et 1 DVD, paru en 2022. Alors c'est une version qui m'a laissé un petit peu mitigé, mais je vous laisserai en juger, parce que j'ai trouvé moyennement à mon goût cet enregistrement des 4 saisons de Vivaldi, mais en tout cas je vous laisserai l'apprécier vous-même. Alors les 4 saisons, le printemps, l'œuvre la plus populaire de Vivaldi, est un rassemblement de 4 concertos, en tout cas pour s'il s'agit du printemps. Vivaldi note dans la préface que longtemps avant leur parution, le comte Morzin avait daigné écouter les 4 saisons avec bienveillance. Le printemps connut une vogue spéciale. En 1728, le concert spirituel l'avait déjà programmé 3 fois. En 1730, à Marly, Louis XV voulu qu'on lui joue. En 1765, Vivaldi était tombé dans l'oubli quand Corrette, le compositeur Michel Corrette, en réalisant Amothée, un grand chœur intitulé Laudate Dominum, et en 1775 encore Jean-Jacques Rousseau en réalisa une version pour flûte seule. C'est dire le succès de ce concerto. Dans l'édition, chaque saison est précédée d'un sonnet explicatif en italien. Et donc, je vais vous proposer d'entendre plusieurs extraits de ces quatre saisons de Antonio Vivaldi, avec tout d'abord le printemps. Le poème composé pour ce printemps est le suivant. Je vous le lis. Je vais vous faire l'honneur de vous lire ce poème sur lequel il a été composé. Voici le printemps que les oiseaux saluent d'un chant joyeux. Et les fontaines au souffle des zéphyrs jaillissent en un doux murmure. Ils viennent couvrant l'air d'un manteau noir, le tonnerre et l'éclair messager de l'orage. Enfin, le calme revenu, les oisillons reprennent leur chant mélodieux. Pour, en ce qui concerne le deuxième mouvement, et sur le pré, fleuri et tendre, au doux murmure du feuillage et des herbes, dort le chevrier, son chien fidèle à ses pieds. En ce qui concerne le troisième mouvement, Allegro, au son festif de la musette, dansent les nymphes et les bergers sous le brillant firmament du printemps. Eh bien, voici le printemps dans son intégralité, comme il est coutume à l'époque baroque. On écoute le concerto dans son intégralité. Voici le printemps, donc, des 4 saisons de Vivaldi pour cette nouveauté au disque par l'orchestre de l'Opéra Royal, placé sous la direction de André Gabetta, qui est au premier violon et à la direction de cet ensemble. Le printemps, Allegro, Largo Allegro, des 4 saisons de Antonio Vivaldi.

Le printemps avec ces petits oiseaux qui chantent, une version assez assez personnelle, hein, Vivaldi, je trouve, assez accéléré, je trouve. Bon, je vous laisse juger, hein, en tout cas, avec ce printemps, ce concerto que je vous ai proposé d'entendre dans son intégralité. Je vous en propose, hein, je vous proposerai pas tout, hein, les quatre saisons en intégralité, puisque c'est quand même assez

tendre et bientôt d'une seule voix chantent la tourterelle et le chardonneret. Zéphyr souffle doucement, mais tout à coup, Boré s'agite et cherche querelle à son voisin. Le pâtre s'afflige car il craint l'orage furieux et son destin. Pour le second mouvement, à ses membres lasses, le repos est refusé. La crainte des éclairs et le fier tonnerre est l'essaim furieux des mouches et des taons. Pour le dernier mouvement, à ses craintes n'étaient que trop vraies, le ciel tonne et fulmine, et la grêle coupe les têtes des épis et des tiges. Et c'est les quatre saisons, c'est l'été que je vous propose d'entendre maintenant. Allegro, adagio, presto, adagio et presto de cet été, toujours par les mêmes interprètes, l'Orchestre Royal. Andrés Gabetta est au premier violon et à la direction de son ensemble.

Vivaldi, toujours encore, les quatre saisons, nouveauté au disque donc, nouveauté au disque baroque, Allegro, Adagio, Presto, Adagio et Presto, c'était les trois mouvements qui composent ce concerto dit l'été. Je vous en propose encore de Vivaldi, deux autres extraits des quatre saisons de l'automne, cette fois-ci non pas dans son intégralité, mais les deux derniers mouvements, enfin le premier et le deuxième mouvement de cet automne. Voici donc le poème. Pour le premier allegro, pas des chants et par des danses, le paysan célèbre l'heureuse récolte et la liqueur de Bacchus. Conclut la joie par le sommeil. Et pour l'allegro, le final, le chasseur part pour la chasse à l'aube avec les cors, les fusils et les chiens. La bête fuit et ils la suivent à la trace. Des gens plis de frayeur, fatigués par les fracas des armes, et des chiens, elles tentent de fuir, exténués. Mais meurt sous les coups. Et oui, parce qu'ils sont composés sur des poèmes, comme je vous le disais. Et donc, je vous fais découvrir ces poèmes aussi. Et oui, pour cette nouveauté au disque. Voilà, je vous illustre cette musique de Vivaldi. Et donc, je vous propose toujours le premier et le dernier mouvement de l'automne de Vivaldi, toujours par l'orchestre de l'Opéra Royal. Andreas Gabetta est au premier violon et à la direction. Et c'est toujours dans cette nouveauté au disque, hein, ce disque, ce double CD et DVD paru en 2022 chez Château de Versailles.

C'est une nouveauté au disque, donc je vous le disais, Vivaldi, l'automne, le premier mouvement et le dernier mouvement. Toujours donc par l'orchestre de l'Opéra Royal, Andrés Gaveta est au premier violon et à la direction. C'est une magnifique nouveauté, hein, Château de Versailles. Oh, tu m'as laissé un petit peu mitigé, mais bon, voilà. Alors, entendre aujourd'hui, je commence un petit peu à changer un petit peu d'avis. Bon, en tout cas, c'est deux CD et un DVD. C'est paru au Château de Versailles en 2022. Et je vous propose deux autres extraits. Allez, l'autre concerto, parce que c'est très connu. Allez, je vous propose l'hiver, et cette fois-ci, je vous propose l'Allegro non molto et le Largo, toujours, eh bien, avec ce poème, bien sûr, ce poème écrit, enfin, puisque Vivaldi a composé ses quatre saisons sur un poème, donc, pour le premier mouvement, trembler violemment dans la neige étincelante au souffle rude d'un vent terrible, courir, taper des pieds à tout moment et, dans l'excessive froidure, claquer des dents. En ce qui concerne le second mouvement, le poème est le suivant. Passer auprès du feu des jours calmes et contents, alors que la pluie dehors verse à torrents. Eh bien, je vous propose d'entendre ces deux mouvements. L'Allegro non molto et le Largo de l'hiver de Vivaldi.

Deux extraits de l'hiver, Allegro, non molto et largo des quatre saisons de Vivaldi par nouveauté au disque. Andreas Gabetta au premier violon et à la direction de l'orchestre de l'Opéra Royal. Un double CD, donc paru, double CD et DVD paru en 2022 chez Château de Versailles. Et ce qui fait la particularité de ce disque, en fait, c'est qu'il y a quatre saisons. Il y a les quatre saisons de Antonio Vivaldi que l'on vient d'entendre pendant presque toute cette première partie d'émission, mais il y a aussi les quatre saisons d'un certain Giovanni Antonio Guido. Alors Giovanni Antonio Guido est probablement né à Gênes vers 1675. Il étudie la musique à Naples. La majeure partie de sa carrière professionnelle va se dérouler à Paris, au service du duc d'Orléans, à Paris, de 1702 à 1729. On sait aussi qu'il fut un talentueux violoniste. Et donc des quatre saisons qui sont totalement différentes, à vous verrez, de celles de Antonio Vivaldi, je vous propose le printemps avec le temps vole, chaque saison s'enfuit, andante, les ruisseaux, air de trompette, musette et danse des bergers, toujours par André Gabetta au violon et à la direction de l'orchestre de l'Opéra Royal.

C'est un enregistrement bien original que je vous propose d'entendre ce soir. On en entendra en deuxième partie d'émission. C'est contre ces quatre saisons, non pas de Vivaldi, mais de Giovanni Antonio Guido. Et je pense que c'est un compositeur que vous découvrez ce soir, tout comme moi j'ai découvert en recevant ce disque par Andreas Gambetta au violon et à la direction de l'orchestre de l'Opéra Royal. C'est un disque paru chez Château de Versailles, de CD et DVD, en 2022. Et c'est donc la fin de notre première partie d'émission, avec cette nouveauté au disque de musique baroque ce soir. Et oui, j'essaye d'en faire un petit peu pour tout le monde. Et on réécoutera du Guido en seconde partie d'émission, un autre extrait de ce disque, avant d'écouter un petit peu de Jean-Sébastien Bach et de John Dooland. Merci de votre attention et à dans un petit peu moins de 10 minutes pour la seconde partie de votre émission L'Histoire en Musique. Merci de votre attention.

bien, bonsoir à vous et merci d'être avec nous pour cette seconde partie de votre émission L'Histoire en Musique. Et ce soir, je vous propose de la nouveauté au disque, nouveauté au disque baroque dans cette émission. Et oui, j'essaie d'en faire un petit peu pour tout le monde. Et on a vu Vivaldi dans un double CD et DVD paru chez Château de Versailles en 2022. Et on va continuer d'explorer ce disque parce que je vous ai laissé entendre la musique de Vivaldi. Mais je vous avais promis qu'on réécouterait en seconde partie d'émission quelques extraits des quatre saisons, non pas de Vivaldi, mais du compositeur associé sur cet enregistrement, Giovanni Antonio Guido, qui est associé à Vivaldi. Alors, je vous ai présenté Guido en première partie d'émission et je vous en propose un autre extrait, donc, des quatre saisons de Guido, l'hiver, la saison des frimas, le cruel Aquillon nous déclare la guerre, prenez soin de vos jours, marche des guerriers, les brillantes fêtes, et laissons gronder les vents. C'est toujours, donc, Andrés Gabetta qui est au violon et à la direction de l'orchestre de l'Opéra Royal, et c'est toujours un extrait de ce disque paru chez Château de Versailles, deux CD et DVD paru en 2022 chez Château de Versailles, et donc je vous propose Cet hiver de Guido.

Les quatre saisons du compositeur, le compositeur donc, qui est aux côtés de Vivaldi sur ce disque, Giovanni Antonio Guido, et je vous ai proposé d'entendre l'hiver, par le violoniste Andrés Gabetta au violon. Il dirige de son violon l'orchestre de l'Opéra Royal. Et donc, ce disque, vous pouvez le retrouver hein, et vous le procurer chez Château de Versailles. C'est un double CD et DVD paru en 2022. Et on va passer à autre chose maintenant, un autre registre. Je vous propose maintenant de découvrir la musique d'un compositeur baroque, John Dowland. Alors, John Dowland, à travers un album, Le Son, un disque paru en 2022 chez Ibis par le luthiste Jonas Norbert.

1606. Il est luthiste à la cour de Christian IV de Danemark. Il s'établit à Londres. Il obtient son premier emploi à la cour d'Angleterre en 1612. Et John Dowland fut connu comme virtuose à travers toute l'Europe. Virtuose, et il laisse pas mal de pièces pour luth, notamment un instrument typiquement baroque et Renaissance. Et je vous propose donc une première pièce pour luth que l'on retrouve sur ce disque. Et cette pièce en fait s'intitule tout simplement Lute to Départ. Et oui, John Dowland composait des pièces comme ça, des pièces à thème. Lute to Départ par Jonas Norbert au luth pour cette musique de John Dowland.

C'est une musique du compositeur John Dooland que je vous proposais d'entendre à l'instant. Load to Depart, une pièce pour luth de John Dooland, interprétée par Jonas Norbert au luth. Et donc c'est une nouveauté au disque, un disque paru en 2022 chez Ibis par Jonas Norbert au luth. Et voilà, bon, j'essaye un petit peu d'être très athlétique dans mon choix de musique pour cette émission au maximum, même si, vous le savez, je ne suis pas spécialiste de la musique ancienne, je suis pas très mordu de cette musique ancienne, mais néanmoins, je sais que parmi vous, peut-être, il y en a qui apprécient cette musique baroque, cette musique de la Renaissance, et c'est pour vous, en tout cas, j'essaye de diversifier mes programmes sur cette émission. Je vous propose maintenant une fantaisie, c'est comme ça qu'il a titré sa pièce, A Fantaisie, c'est comme ça, c'est ainsi que John Dooland titre sa pièce. Et cette pièce pour luth, je vous la propose toujours par Jonas Norbert, c'est toujours cette nouveauté au disque, paru chez Ibis en 2022.

du luth ce soir dans l'histoire musique. Histoire musique, nouveauté au disque baroque ce soir avec ce fantasy. Une fantaisie, c'est ainsi que John Dowland a nommé sa pièce, piécette interprétée donc par le luthiste Jonas Norbert. Et donc, de ce disque donc paru en 2022 chez Ibis par Jonas Norbert au luth, je vous propose de retrouver une dernière pièce pour ce soir de John Dowland, toujours pour luth. Bien sûr, toujours par Jonas Norbert, et c'est un Lacrimae que je vous propose de retrouver maintenant, toujours une œuvre du compositeur John Dowland.

La musique pour lutte de John Dooland. J'espère que vous appréciez cette tendresse, cette singularité dans cette musique baroque que peut-être vous aimez. En tout cas, je l'espère, puisque c'est pour vous que je passe cette musique. J'essaye d'avoir, comme je vous le disais, un programme assez éclectique dans ces émissions. Et c'est vrai que c'est rare que je passe de la musique baroque, mais j'essaye de temps en temps de rassembler les disques baroques que l'on m'envoie. Et c'était le Lacrimae de John Dooland que je vous proposais d'entendre il y a quelques instants, par Jonas Norbert au luth. C'est un disque paru en 2022 chez Ibis par Jonas Norbert au luth, je vous le disais. Et toujours de la musique pour luth, mais cette fois de la musique de Jean-Sébastien Bach, à travers un disque des pièces pour luth par Yadran Dunkumb au luth baroque. C'est un disque paru chez Audats en 2021. Et je vous proposais quelques extraits en fait de ce disque pour terminer cette seconde partie d'émission. Alors Bach a laissé 7 œuvres pour luth en tout. Pourtant, son œuvre pour luth est restée longtemps dans l'obscurité et jusqu'à une époque assez récente, son authenticité fut souvent mise en doute. Et c'est un extrait donc de la suite en sol mineur BWV 995 que je vous propose d'entendre. Il s'agit d'une transcription de Bach, comme Bach le faisait beaucoup, hein, d'une suite composée pour le violoncelle seul aux environs de 1730. Le manuscrit d'appartition porte un titre en français, je cite « Pièce pour luth à Monsieur Schuster » par Jean-Sébastien Bach. Et oui, c'est vrai que ça se faisait beaucoup, ça se faisait énormément à cette époque-là. On prenait de la musique d'une suite qu'on composait pour violoncelle. Et Bach a excédé dans cette méthode, a énormément excédé dans cette méthode. Où il prenait des musiques qu'il avait composées pour une suite orchestrale et puis qui retranscrivait pour un autre instrument. Voilà, c'était Jean-Sébastien Bach en tout cas. Cette suite en sol mineur BWV 995, je vous propose le prélude, la sarabande et la gavotte, interprété par le protagoniste du disque, Yadran Dunkumb au luth baroque. C'est un disque paru en 2021 chez Audats.

C'est du luth baroque que je vous propose et que je vous ai proposé d'entendre avec Jean-Sébastien Bach, avec un extrait donc de la suite pour luth, d'après une suite pour violoncelle, la suite pour luth. Seul BWV 995 de Jean-Sébastien Bach, c'est des pièces que vous pouvez retrouver sur le disque de Yadran Dunkoub sur un luth baroque paru en 2021 chez Audatz. Et donc ces pièces pour luth clôturent cette seconde partie d'émission. Je vous retrouve dans un petit peu moins de 10 minutes maintenant pour la suite de votre émission Histoire en musique spéciale musique baroque, baroque et renaissance, puisqu'on va aller dans la renaissance après, puisque je vais vous proposer d'entendre quelques madrigaux du compositeur italien Carlo Gesualdo. Je vous dis à tout de suite dans 10 minutes pour la suite de l'émission L'Histoire en musique. Merci de votre attention.

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je vous avais prévenu, hein, on comprend pourquoi il a enfermé des gens dans la salle pour leur infliger sa musique. Je plaisante, je suis très méchant. C'est le premier mouvement de la sonate pour violon et piano de Georges Anteil. Le monde, selon Georges Anteil, c'est une nouveauté au disque paru chez Alpha Classique en 2022. Et on revient à un dernier compositeur de la soirée, Morton Feldman, qui était très apprécié de Georges Anteil aussi pour figurer sur ce CD. Et la pièce de Morton Feldman que je vous propose d'entendre s'intitule Extension pour violon et piano, toujours par Patricia Panchinsaya au violon et Jonas Anouen au piano.

Morton Feldman, les extensions numéro 1 pour violon et piano, par Patricia Kropatchinskaya au violon et Jonas Auen. C'est une nouveauté au disque, nouveauté au disque contemporain. Le Monde, selon Georges Anteil, c'est paru chez Alpha Classique en 2022. Eh bien, je vais vous laisser avec Bernard Nieda à minuit pour son Passé Opéra. C'est la fin de cette émission. Je vous remercie de m'avoir suivi. Je vous donne rendez-vous la semaine prochaine pour un nouveau numéro de Histoire en Musique. Je remercie Raphaël pour la programmation et je vous souhaite une très belle nuit à l'écoute de Radio Des Ballons.

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